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2: Qu'avez-vous fait de vos âmes ?

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2: T'es dansant ce dimanche 4 octobre à Pansol. Ça se situe entre Marval et Chalut. Proposé par le club de l'amitié de Pansol, on vous attend à 14h30 salle polyvalente pour danser avec Christian Luc et son orchestre. Entrée 12€ avec boisson et pâtisserie offerte. Réservé au 06 28 30 53 23. L'association Saint-Martin à Dinsac fait son concours de belote ce dimanche. Inscription à partir de 13h30 avec Kirofer. Plusieurs lots à remporter avec Allo pour tous, sur place, tombola et buvette. 22e édition de la Bourse musicale à Château-Ponsac. Ce dimanche, l'association Tous pour la musique vous attend de 9h à 17h pour des ventes et achats d'instruments de musique, sonos, disques et partitions. Une scène ouverte de 11h à 14h suivie d'un concert gratuit. L'entrée est libre avec sur place de quoi vous restaurer. L'auto ce dimanche à Bussière-Poitevine. Organisée par l'association des parents d'élèves, l'ouverture des portes se fait à 13h. En jeu, de nombreux lots et des bons d'achat. Des parties animées par Winter. Début des jeux à 14h30. La MSA organise la 5e édition des marchés festifs ce dimanche. Mieux manger pour préserver sa santé. Ça se passe à partir de 10h au GAEC de Champagnat à Dompierre-les-Églises. Composez votre menu auprès des producteurs. Découvrez les conseils alimentation d'une nutritionniste. Sur place, animation musicale. Réservation au 06 81 59 86 23. On danse ce dimanche à Rancon. Le club des anciens de la Gartempe vous attend pour un thé dansant de 14h30 à 19h30 à la salle des fêtes. Retrouvez l'orchestre Nicolas Texier, boissons et pâtisseries sur place. Réservez les tables au 06 28 30 33 78. Ce dimanche à Saint-Sulpice-les-Feuilles, retrouvez les rendez-vous des savoir-faire. Plus de 35 stands avec tournage sur bois, sculpture, vitraux, ateliers savon et pressage de jus de pomme. Des manèges et des jeux pour les enfants. Sur place, restauration possible. Le rendez-vous se fait de 10h à 17h au terrain Aubrin-Bossard. L'amicale des anciens élèves de Tarsane fait son repas poté limousine samedi 10 octobre. Apéritif à 11h, repas à 12h30. Le tarif 20€ pour les adultes, 10€ pour les enfants. Réservation au 05 55 60 72 46. Réservé également pour le repas à tête de veau à Bessines-sur-Gartempe samedi 10 octobre. Le comité de jumelage avec l'Alsace vous attend à 19h, salle des congrès, pour un menu à 22€, 10€ pour les enfants. Inscription au 06 15 21 58 04.
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Bonjour à tous et merci de nous rejoindre pour cette émission Boîte à chansons que nous allons consacrer à la poésie et à la chanson, et cela, nous le faisons le dernier dimanche de chaque mois. Avec mon complice Philippe Quiquempois, je vais puiser dans nos boîtes en carton où nous avons classé des poèmes et des chansons. Aujourd'hui, j'ai choisi une boîte sur laquelle est inscrit, mais je vous laisse deviner avec cette chanson.

Nous venons d'écouter la chanson du pommier d'août, ou peut-être du pommier d'août du mois d'août. C'est une chanson traditionnelle du folklore acadien, mais il semble bien que cette chanson ait été chantée dans plusieurs régions de France et sans doute chez nos voisins du Poitou. Si vous allez dans la région de Châtellerault, et plus précisément à Archigny, à 80 km d'ici, vous découvrirez une zone appelée la ligne acadienne, avec quelques fermes où au XVIIIe siècle vécurent des Acadiens venus d'Acadie. Par la poésie et la chanson, nous allons essayer de vous raconter cette histoire. Mais auparavant, un court poème d'une Acadienne du XXIe siècle, d'une Acadienne d'aujourd'hui.

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Nous venons d'écouter Edith Butler nous interpréter J'étions fille du vent et d'Acadie. Cette chanteuse est considérée comme la mère de la musique acadienne actuelle. Elle vit au Nouveau-Brunswick, une province du Canada où un tiers de la population parle encore le français, un peu comme au Québec. Une chanteuse acadienne. Mais qu'est-ce donc que l'Acadie ? C'était une des quatre colonies françaises en Amérique du Nord au XVIIe siècle. On trouvait la colonie du Canada, on va dire le Québec, celle du pays d'en haut, le Michigan, celle de la Louisiane et donc celle de l'Acadie. Aujourd'hui, l'Acadie, ce serait le Nouveau-Brunswick, la Nouvelle-Écosse, l'île du Prince-Édouard, une petite partie du Québec et une petite partie de Terre-Neuve. Au début du XVIIe siècle, des Français décident de fuir la misère et de tenter l'aventure de l'Amérique. Ceux qu'on retrouvera en Acadie viennent un peu de Normandie, un peu de Bretagne, mais surtout du Poitou. Une cinquantaine de Poitevins, conduits par le géographe Samuel de Champlain, va débarquer sur l'île de Sainte-Croix, dans l'actuel état américain du Maine. L'hiver est extrêmement rigoureux et la moitié des colons

périr. Il transfère alors l'établissement à Port-Royal, dans l'actuelle province canadienne de la Nouvelle-Écosse. D'autres colons viendront de France. L'activité prospère, l'établissement se développe, ses relations avec les autochtones sont bonnes, les terres sont très riches, le commerce des peaux se développe. Mais c'est un petit établissement peu défendu, un modeste fort en bois, et c'est donc une cible facile. Les Britanniques, qui sont dans les colonies des États-Unis à une portée de bateau, convoitent les terres d'Acadie. Et ils vont réussir à les conquérir. Et puis les Français vont récupérer leurs terres. Et au XVIIe siècle, l'Acadie va changer de main entre les Français et les Anglais au moins 7 fois. Les Acadiens refuseront toujours de prêter allégeance aussi bien aux Français qu'aux Anglais. Selon la formule « l'ennemi d'aujourd'hui, c'est le maître de demain », ils ont toujours choisi la neutralité. Mais en 1755, les Anglais décident que la neutralité, c'est fini et qu'il faut se débarrasser des Acadiens. Cette histoire de leur déportation est racontée dans un long poème qui a pour titre Angeline. Voici quelques éléments de ce récit.

Le 5 septembre 1755, le son de la cloche convoqua de très bonne heure tous les habitants dans l'église de Port-Royal, qui fut bientôt remplie d'hommes sans armes. Les femmes, elles, attendirent au dehors, dans le cimetière. Un régiment anglais, baïonnette au fusil, entra dans le lieu saint. Après un roulement de tambour, le gouverneur Lawrence monta sur les marches de l'autel. « Vous êtes convoqués par ordre de Sa Majesté. Tous vos biens, domaines, troupeaux, propriétés, pêcheries, pâturages, maisons et bestiaux sont et demeurent confisqués au profit de la couronne d'Angleterre. Vous êtes condamnés à la transportation dans d'autres provinces selon le bon plaisir du monarque. Je vous déclare donc prisonnier. » 5 jours. 5 jours seulement leur furent accordés. Les soldats chargés de les garder incendièrent maison, grange, église. On ne permit pas aux jeunes enfants d'embarquer avec leur mère, aux maris d'accompagner leurs femmes. Le désespoir des vieillards, la résistance des hommes, les cris et les larmes des femmes furent impuissants. Ils partirent donc. C'est alors ce que les Acadiens appellent le grand dérangement. Certains sont exilés dans les colonies anglaises ou même en Grande-Bretagne. D'autres partent à Saint-Domingue, en Guyane française, au Canada, au Québec, à l'est du Nouveau-Brunswick, dans la région de Gaspé, la Gaspésie, à Saint-Pierre-et-Miquelon. Beaucoup vont en Louisiane, mais comme réfugiés, donnant naissance à la civilisation Cajun. Et quelques-uns reviendront à Port-Royal. 1500 s'embarquèrent pour la France, où certains vinrent défricher les bruyères roses et grises à l'aspect sauvage de la région de Châtellerault, où il fut décidé de construire 5 villages de 30 fermes, soit une maison d'habitation, une grange et un puits, avec 2 bœufs, 2 vaches et les outils nécessaires à l'exploitation d'une ferme. En fait, une 50aine seulement de ces fermes fut construite. Quelques-unes existent encore dans la région de Châtellerault, c'est ce qu'on appelle la ligne acadienne que vous pouvez aller visiter. Un nombre important d'Acadiens, ai-je dit, se réfugièrent en Louisiane, dans une société qui comprenait déjà des personnes créoles d'origine française, allemande ou espagnole. En Louisiane, aujourd'hui, les 22 paroisses du Sud sur 64 composent l'Acadiane, ou pays des Cadiens. C'est le nom officiel donné à cette région d'influence française qui compte environ 1,5 million d'habitants. Les Cadiens de Louisiane, on les appelle aussi Cajuns, mais Cajun est un anglicisme que rejettent les francophones. Leur musique est celle qui fut jouée par la population blanche de Louisiane et qui inspira fortement la musique country, l'instrument de prédilection étant bien sûr le violon.

Je suis Kadir. Longtemps passé, j'étais français. Je suis venu sur la frontière pour bien trouver la paix, pour voir un beau soleil se lever sur une nouvelle terre. Sur une nouvelle terre que je travaillais pour moi-même. J'ai bien appris la leçon du nouveau monde, je suis devenu acadien, avec mes voisins Micmac et Souriquois, Irlandais et Écossais. J'ai fait une vie, j'ai fait une identité, j'ai fait la pêche, j'ai fait la récolte, j'ai fait l'amour, j'ai fait des enfants, j'ai fait de l'histoire. Mais les Anglais ont gagné ma terre, dans une guerre sur une autre terre, une affaire que je ne comprenais guère. Eux, ils ont bien compris. Ils sont venus en Acadie pour faire des demandes et pour déranger la paix. Le soleil s'est couché. Et je me suis trouvé avec les pieds noyés dans l'eau au fond d'un bateau. J'ai bien appris la leçon de la force. Je suis devenu un exilé pour errer dans ce nouveau monde sans planter les pieds nulle part pour longtemps à la fois. J'ai vu un soleil se coucher chaque jour. Je me suis trouvé en prison. Je me suis trouvé à la quémande. Je me suis trouvé à la crève de faim. Je me suis trouvé à pied. Il y en a qui ont regriché le courant pour retrouver l'Acadie devenue Nova Scotia, pour devenir acadien malgré tout. Moi, je l'ai suivi pour me rendre en Louisiane, pour bien retrouver la paix, pour voir un beau soleil se lever sur une terre isolée, avec les pieds transplantés sur quelques arpents que je travaillais pour moi-même. J'ai bien appris la leçon de la chaleur. Je suis devenu cadien, avec des voisins français, espagnols, allemands et africains, Atacapas et Chitimacas. J'ai fait une nouvelle vie, j'ai fait une nouvelle identité, j'ai fait la pêche, j'ai fait la récolte, j'ai fait l'amour, j'ai fait des enfants, j'ai fait de l'histoire. Mais les Américains ont acheté ma terre.

Les Américains ont acheté ma terre, dans une affaire pour une autre terre, une affaire que je ne comprenais guère. Eux, ils ont bien compris. Ils sont venus en Nouvelle-Acadie pour faire des commandes et pour déranger la paix. Alors le soleil s'est couché, et je me suis retrouvé avec les pieds embourbés dans l'huile au fond d'un baril, pour regarder un autre soleil qui se couchait jamais, avec les pieds croisés sur le sofa devant la télévision. J'ai travaillé pour de l'argent. J'ai bien appris la leçon de l'assimilation. Je suis devenu un Kohanas. Je ne connaissais plus mes voisins. J'ai acheté une vie à crédit. J'ai eu une carte d'identité. Je n'ai pas eu de temps pour la pêche. J'ai vendu ma récolte. J'ai perdu ma belle. J'ai envoyé mes enfants au summer camp. Et j'ai appris l'histoire des autres. Et je me suis retrouvé à travailler pour la banque. Eux, ils ont bien compris. Ils sont venus en Louisiane pour faire des profits, pour vendre la paix, et je me suis trouvé avec les pieds en l'air à côté d'une caisse de bière à l'ombre du soleil sous le grand chêne vert.

Je suis acadien. Il y a des fois que je me sens embêté, empêtré, empêché, éméché, cogné, pogné, jeté, gelé, gâté, pâté, plaqué, laqué, giflé, reniflé, gagé, naufragé, allé, calé, emballé, rapporté, redouté, renvoyé, lâché, fâché, mâché, craché, gardé, lardé, ruiné, fouiné, roulé, foulé, plumé, écumé, enrhumé, consumé de fumée, amarré, taré, carré, barré, bourré, beurré, fané, damné, tanné, boucané, fouetté, guetté, quêté, quitté, fatigué, castigué, hanté, denté, choqué, bloqué, moqué, dépêché, léché, encaissé, abaissé, délaissé, délayé, effrayé, donné, abandonné, désordonné, fêlé, mêlé, scellé, dupé, stupéfait, mal accordé, mal abordé, ridé, vidé d'idées, et cassé les pieds. Mais, malgré ça, d'autres fois, je me sens pas mal du tout. Et ça aide à rire quand on devrait pleurer.

Ce qui fait l'unité du peuple acadien, comme au Québec, c'est sa langue, le français, qui s'exprime essentiellement par la poésie. Aussi, aujourd'hui, il existe chez les Acadiens une formidable école de poésie. En voici quelques exemples. Mon père se nommait Paul, d'après un martyr, un bon chrétien flagellé par la conscience du bien et du mal. Des souliers cirés le samedi soir avant la hockey game, des Canadiens de Montréal et des frères Richard. Ma mère, Linda, était une servante d'homme. Les enfants, les repas, les lavages, un langage. Son père s'appelait Philippe. Il travaillait au CN, service des transports. Il portait un uniforme. Sa femme, Alice, a eu 14 enfants. Et ma mère les a nettoyés, car elle était la plus vieille. Et Alice n'était pas au pays des merveilles. Philippe, lui, son mari, y allait aussi souvent que possible au pays des merveilles, à chaque fois qu'il ouvrait une bouteille. J'ai eu un chien que j'ai nommé Phil. Il courait vite. Mes oncles et mes tantes de l'Ontario et ma famille des États arrivaient avec des avions et des élastiques, des caddies au diesel et des chameaux sur les paquets de cigarettes. Mon père, lui, fumait des Sportsman, un paquet jaune avec un pêcheur content. Les beaux dimanches, après le bacon et les œufs, on s'en allait à la beach. On ramassait les bouteilles vides du samedi soir et on les rinçait dans l'eau salée. Des fois, on les chaquait trop vite dans la mer. Les souliers noirs ne se crissaient pas du sable. On vendait nos bouteilles aux Juifs. On creusait dans le sable pour retrouver l'eau et la mer. Effacer tout.

Le pays, c'est loin. C'est loin ? Je l'entends souvent. T'en fais de la route. Ça te prend combien de temps ? Je comprends. Quand tu pars de l'autre province, quand tu pars de la capitale, quand tu pars de la métropole, quand tu pars de l'ouest, quand tu pars des États, quand tu vois ça de l'autre continent. Et puis c'est vrai que c'est loin. Je veux dire, quand tu prends la route, le temps de venir, c'est loin, au début. Et puis tu pars, et puis tu vas, et puis tu roules, et puis t'arrives là, où d'un coup, ça devient chez nous.

0: Merci de nous avoir suivis pour ce nouveau numéro de notre émission Boîte à chansons qui nous a permis d'écouter des poèmes et des chansons d'Acadie et particulièrement de Marie-André Arnaud, Edith Butler, Jean Arsenault, Zachary Richard, Ronald Léger, Gabriel Robichaud, Joanie Bouliane. Philippe Quiquempoix qui réalise cette émission et moi, nous vous donnons rendez-vous le mois prochain pour un nouveau numéro de Boîte à chansons. À très bientôt donc et très bonne semaine à vous tous.
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3: T'es dansant ce dimanche 4 octobre à Pansol. Ça se situe entre Marval et Chalut. Proposé par le club de l'amitié de Pansol, on vous attend à 14h30 salle polyvalente pour danser avec Christian Luc et son orchestre. Entrée 12€ avec boissons et pâtisseries offertes. Réservé au 06 28 30 53 23. L'association Saint-Martin à Dinsac fait son concours de belote ce dimanche. Inscription à partir de 13h30 avec Kirofer. Plusieurs lots à remporter avec un lot pour tous. Sur place, tombola et buvette. 22e édition de la Bourse musicale à Château-Ponsac. Ce dimanche, l'association Tous pour la musique vous attend de 9h à 17h pour des ventes et achats d'instruments de musique, sonos, disques et partitions. Une scène ouverte de 11h à 14h, suivie d'un concert gratuit. L'entrée est libre avec sur place de quoi vous restaurer. L'auto ce dimanche à Bussière-Poitevine. Organisée par l'association des parents d'élèves, l'ouverture des portes se fait à 13h. En jeu, de nombreux lots et des bons d'achat. Des parties animées par Winter. Début des jeux à 14h30. La MSA organise la 5e édition des marchés festifs ce dimanche. Mieux manger pour préserver sa santé. Ça se passe à partir de 10h au GAEC de Champagnat à Dompierre-les-Églises. Composez votre menu auprès des producteurs. Découvrez les conseils alimentation d'une nutritionniste. Sur place, animation musicale. Réservation au 06 81 59 86 23. On danse ce dimanche à Rancon. Le club des anciens de la Gartempe vous attend pour un thé dansant de 14h30 à 19h30 à la salle des fêtes. Retrouvez l'orchestre Nicolas Texier, boissons et pâtisseries sur place. Réservez les tables au 06 28 30 33 78. Ce dimanche à Saint-Sulpice-les-Feuilles, retrouvez les rendez-vous des savoir-faire. Plus de 35 stands avec tournage sur bois, sculpture, vitraux, ateliers savon et pressage de jus de pomme. Des manèges et des jeux pour les enfants. Sur place, restauration possible. Le rendez-vous se fait de 10h à 17h au terrain Aubrin-Bossard. L'amicale des anciens élèves de Tarsane fait son repas poté-limousine samedi 10 octobre. Apéritif à 11h, repas à 12h30. Le tarif 20€ pour les adultes, 10€ pour les enfants. Réservation au 05 55 60 72 46. Réservé également pour le repas à tête de veau à Bessines-sur-Gartempe samedi 10 octobre. Le comité de jumelage avec l'Alsace vous attend à 19h, salle des congrès, pour un menu à 22€, 10€ pour les enfants. Inscription au 06 15 21 58 04.
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3: Bienvenue à l'aéroport de Lisbonne. Il fait 28 degrés sur la plage et il

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1: Les fans de musette, ce soir, rendez-vous à Bon Sang, dans la salle Espace Barbara, avec l'orchestre de Nicolas, le passionné du musette. Bonsoir à tous et bonne soirée!

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1: Bonjour à toutes, bonjour à tous. Vous êtes à l'écoute d'RMJ 90.1, la radio des meilleurs jours. Bienvenue et merci de me rejoindre en ce dimanche matin dans votre émission Accordéon Passion. Jean-Vincent pour vous accompagner jusqu'à midi. Je suis heureux de vous retrouver ce matin en espérant que vous êtes tous et toutes en pleine forme et j'espère vous faire passer une agréable matinée pour ces deux heures d'accordéon. Alors aujourd'hui, dans votre émission, je vais vous parler et vous faire découvrir l'accordéoniste Michaël Richard avec son dernier album, album intitulé « Fiesta dans l'air ». Alors bonne matinée et bonne émission à tous. Et on commence tout de suite avec l'accordéon de Michaël Richard avec dans un instant une polka, la petite polka auvergnate, suivie de ma romance d'Italie, c'est une valse. Et tout de suite, c'est parti avec la marche, et c'est ma belle tyrolienne.

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1: Et voilà, c'était la polka avec Michael Richard. Donc Michael Richard est né le 9 septembre 1977 dans le Maine-et-Loire, natif de Cholet. Ses débuts musicaux remontent à l'âge de 7 ans où ses parents l'inscrivent à son premier cours d'accordéon. C'est à l'âge de 13 ans qu'on aperçoit déjà dans les bals de sa région. On l'aperçoit, il commence à faire les bals et les tédansons. Un an après, il fait la rencontre importante du célèbre accordéoniste Maurice Larchange, bien connu, le grand nom de l'accordéon Maurice Larchange. Et donc Michael rejoint l'équipe des petits prodiges de l'accordéon et enregistre ses premiers titres. Alors on continue.

Fiesta dans l'air. À 20 ans, Michael décide donc de se consacrer entièrement à la musique pour préparer les plus grands concours nationaux et internationaux auprès de Frédéric Deschamps. Dès 1999, il est sélectionné pour le trophée mondial et se classe troisième à la Coupe mondiale en Allemagne et obtient le premier prix, à la Coupe Espoir de Paris. Et là, tout va s'enchaîner très vite pour Michael Richard. Alors, on continue à découvrir son album intitulé Fiesta dans l'air. Et dans un instant, on va écouter le Passo portugais. C'est un passo doble suivi d'une bachata, ma bachata italiana. Et tout de suite, on va écouter un country, le Yacari Petit Indien.

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1: Et voilà, c'était le Passo portugais. Ça donne envie de danser sur les ondes d'RMJ dans votre émission Accordéon Passion. Jean-Vincent pour vous accompagner jusqu'à midi comme tous les dimanches. Et aujourd'hui, nous découvrons l'artiste, l'accordéoniste Michael Richard avec son dernier album Fiesta dans l'air. Alors, l'année 2000 marque un tournant dans la vie professionnelle de Michael Richard, puisque Maurice l'Archange, n'ayant jamais perdu de vue le jeune Michael, il l'aiguille pour sortir son premier disque personnel et y insère ses premières compositions. L'album s'intitulera Oxygène Musette et sortira en 2001 chez la production RDC Record sous le label 7 Musique, collection pour danser, un label entièrement consacré à l'accordéon. Alors on continue d'écouter l'album de Michael Richard Fiesta dans l'air. Dans un instant, on va écouter une tarentelle, ma belle napolitaine, suivie d'un sirtaki. Tu danses le sirtaki. Et tout de suite, c'est la Java avec la Java des belles guinguettes.

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1: Voilà, j'espère que vous passez une agréable matinée en compagnie de Michael Richard avec son tout dernier album Fiesta dans l'air. Jean-Vincent pour vous accompagner sur les ondes d'RMJ 90.1, la radio des meilleurs jours. Je suis là avec vous jusqu'à midi avec l'accordéon et on continue avec l'album de Michael Richard et avec un petit morceau d'ambiance, ambiance gitano.

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1: Et oui, c'est l'ambiance gitano sur RMJ dans votre émission Accordéon Passion avec l'ambiance de Michael Richard. Alors on va se calmer avec un petit boléro. Nos cœurs ont brillé avec Michael Richard et on se retrouve juste après pour la seconde partie de votre émission.

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3: Il est 11h.
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5: Vous êtes toujours à l'écoute d'RMJ 90.1, la radio des meilleurs jours. Toujours dans votre émission Accordéon Passion pour la deuxième partie de l'émission. Nous sommes ensemble jusqu'à midi en accordéon et aujourd'hui l'émission est consacrée à l'accordéoniste Michaël Richard avec son tout dernier album, album intitulé Fiesta dans l'air. J'espère que vous passez une agréable matinée sur les ondes d'RMJ et en compagnie de Jean-Vincent. Et nous continuons à écouter l'album de Michaël Richard avec une valse sonnant la Saint-Hubert.

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1: Et voilà, ça déménage sur RMJ avec Michael Richard et c'était la polka des Ch'tis. Donc vous l'aurez compris, c'était une polka. Alors en 2001, Michael Richard crée sa formation et s'entoure de musiciens professionnels. Le succès est vite au rendez-vous et il sillonne toute l'année les routes de France pour faire danser les amoureux des bals populaires. En parallèle, il se produit entre autres aux côtés de Pascal Sevran sur les croisières Costa, mais aussi en tant qu'accompagnateur sur différents projets tels que un spectacle équestre intitulé « Mélodie en cheval majeur » ou encore un concert et hommage à Jacques Brel, ainsi que sur la tournée des Zéniths de France pour un spectacle dédié à l'accordéon. Alors on continue avec l'écoute de son nouvel album, du nouvel album de Michael Richard, Fiesta dans l'air. Dans un instant, on va écouter Madame Valseuse, c'est une valse, suivie d'un tango piazzo bando et tout de suite un fox chorégraphié. Donc là, la chorégraphie, vous ne pourrez pas la voir, mais sur les pistes de danse, vous pourrez la danser. Et ça s'appelle la danse du tic-tac.

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1: Voilà, magnifique valse interprétée par Michael Richard. Donc Michael Richard est également présent dans différents médias à la télévision. Tout d'abord dans la célèbre émission La Chance aux Chansons, Surprise Partie et Chanter la Vie auprès de Pascal Sevran sur France 2. Également dans l'émission Sur un air d'accordéon de Michel Pruvot sur France 3, l'émission Le Temps Musette pour France 3 Région, et dernièrement il est l'invité permanent dans l'émission 1, 2, 3 Musette sur les chaînes TNT. Michael Richard a enregistré plusieurs albums, donc le premier Les Petits Prodiges de l'accordéon auprès de Maurice l'Archange, comme je vous le disais tout à l'heure, le deuxième Oxygène Musette, et bien encore le Grand Bal, le meilleur des danses en ligne et beaucoup d'autres encore. Et bien sûr le tout nouveau, celui que je vous fais découvrir ce matin, Fiesta dans l'air, le tout dernier album de Michael Richard. Alors on arrive bientôt à la fin de cet album, mais vous inquiétez pas, on va continuer toujours avec Michael Richard, avec des chansons de ses différents albums. Mais pour terminer avec celui-ci, on va écouter dans un instant Fiesta dans l'air, donc le titre de son album. C'est un morceau d'ambiance. Et tout de suite, on va écouter le bigoudou breton.

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1: Et voilà, c'est parti pour le show avec Michael Richard sur RMJ dans votre émission Accordéon Passion. Alors depuis 2010, une nouvelle formule a vu le jour avec la fusion de Jérôme et Michael Richard. Jérôme, donc son frère, le frère de Michael. Ils associent leurs talents pour créer ce nouvel orchestre festif, divertissant, mais aussi et avant tout dansant pour tous les amoureux d'accordéon. En 2013, Michael a le grand honneur de recevoir le prix Francis Baxter, décerné par le comité du chœur de la SACEM. Puis en 2017, il devient sociétaire professionnel à la SACEM. Voilà ce que je pouvais vous dire sur Michael Richard avec son tout dernier album, album intitulé Fiesta dans l'air, l'album que vous venez d'entendre. Donc c'était le dernier titre, le titre de l'album Fiesta dans l'air. Et un album qui compte pas moins de 21 titres. Alors on continue toujours en accordéon, toujours sur RMJ, toujours en compagnie de Jean-Vincent et toujours en compagnie de Michael Richard avec des chansons de ses différents albums.

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1: Et voilà, c'était le tango avec Michael Richard. J'espère que vous passez une agréable matinée en ma compagnie. Nous sommes ensemble jusqu'à midi dans votre émission Accordéon Passion sur les ondes d'RMJ, votre radio locale 90.1. Et on continue toujours avec Michael Richard. Et cette fois-ci, c'est parti pour le Madison.

0: Voilà le tcha-tcha-tcha avec Michael Richard sur RMJ.
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0: Voilà donc, nous arrivons presque à l'heure de la fin de l'émission, presque à midi sur les ondes d'RMJ. Vous êtes toujours à l'écoute d'RMJ 90.1, la radio des meilleurs jours, toujours en compagnie de Jean-Vincent. Et donc, comme je vous le disais, nous approchons de midi et votre émission Accordéon Passion touche à sa fin. L'heure pour moi de vous dire au revoir, en espérant vous avoir fait passer une agréable matinée avec aujourd'hui dans votre émission Michael Richard avec son tout dernier album Fiesta dans l'air. Un grand

10h sur RMJ pour de nouvelles aventures en accordéon. Je vous souhaite à tous et à toutes un bon appétit, une bonne semaine et je vous dis à dimanche prochain.

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2: T'es dansant ce dimanche 4 octobre à Pansol. Ça se situe entre Marval et Chalut. Proposé par le club de l'amitié de Pansol, on vous attend à 14h30 salle polyvalente pour danser avec Christian Luc et son orchestre. Entrée 12€ avec boissons et pâtisseries offertes. Réservé au 06 28 30 53 23. L'association Saint-Martin à Dinsac fait son concours de belote ce dimanche. Inscription à partir de 13h30 avec Kirofer. Plusieurs lots à remporter avec un lot pour tous. Sur place, tombola et buvette. 22e édition de la Bourse musicale à Château-Pont-Sac. Ce dimanche, l'association Tous pour la musique vous attend de 9h à 17h pour des ventes et achats d'instruments de musique, sonos, disques et partitions. Une scène ouverte de 11h à 14h, suivie d'un concert gratuit. L'entrée est libre avec sur place de quoi vous restaurer. L'auto ce dimanche à Bussière-Poitevine. Organisée par l'association des parents d'élèves, l'ouverture des portes se fait à 13h. En jeu, de nombreux lots et des bons d'achat. Des parties animées par Winter. Début des jeux à 14h30. La MSA organise la 5e édition des marchés festifs ce dimanche. Mieux manger pour préserver sa santé. Ça se passe à partir de 10h au GAEC de Champagnat à Dompierre-les-Églises. Composez votre menu auprès des producteurs. Découvrez les conseils alimentation d'une nutritionniste. Sur place, animation musicale. Réservation au 06 81 59 86 23. On danse ce dimanche à Rancon. Le club des anciens de la Gartempe vous attend pour un thé dansant de 14h30 à 19h30 à la salle des fêtes. Retrouvez l'orchestre Nicolas Texier, boissons et pâtisseries sur place. Réservez les tables au 06 28 30 33 78. Ce dimanche à Saint-Sulpice-les-Feuilles, retrouvez les rendez-vous des savoir-faire. Plus de 35 stands avec tournage sur bois, sculptures, vitraux, ateliers savon et pressage de jus de pomme. Des manèges et des jeux pour les enfants.

0: Sur place, restauration possible. Le rendez-vous se fait de 10h à 17h au terrain Aubrin-Bossard. L'amicale des anciens élèves de Tarsane fait son repas Poté-Limousine samedi 10 octobre. Apéritif à 11h, repas à 12h30. Le tarif 20€ pour les adultes, 10€ pour les enfants. Réservation au 05 55 60 72 46. Réservé également pour le repas à Tête de Veau à Bessines-sur-Gartempe samedi 10 octobre. Le comité de jumelage avec l'Alsace vous attend à 19h, salle des congrès, pour un menu à 22€, 10€ pour les enfants. Inscription au 06 15 21 58 04.
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1: Un particulier vend une poussette Lando marque Bébé Confort, couleur Bordeaux, 3 roues gonflables, vendue avec protection pluie et combinaison hiver, le prix proposé 100€. Côté mobilier, on vend un bar de couleur noire, de matière bois, cuir et métal, hauteur 101 cm, largeur 105, profondeur 48 cm, à l'intérieur 2 étagères et un porte-bouteille, vendu avec ses 3 tabourets assortis d'une hauteur de 76 cm, le tout est à voir sur la commune de Drou, le prix 110€ à débattre. À la souterraine, on vend de l'électroménager pour la cuisine. Une plaque à induction de feu est à 9, marque Lorus, à 100€. Un mini-four, hauteur 24 cm, largeur 45, profondeur 25, marque Brandt, proposé à 80€. Cette même personne vend un fauteuil Voltaire en chêne, couleur Bordeaux, en parfait état, le prix 30€. À Château-Ponsac, on vend deux bancs en chêne massif, longueur 2 mètres, le prix 110€ unité. Deux porte-vêtements chrome, quatre bras réglables en étoile, 110€ l'unité. Plus d'infos auprès du vendeur.
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Bonjour à tous et merci de nous rejoindre pour cette émission Boîte à chansons que nous allons consacrer à la poésie et à la chanson, et cela nous le faisons le dernier dimanche de chaque mois. Avec mon complice Philippe Quiquempoix, je vais puiser dans nos boîtes en carton où nous avons classé des poèmes et des chansons. Aujourd'hui, j'ai choisi une boîte sur laquelle est inscrit, mais je vous laisse deviner avec cette chanson.

Nous venons d'écouter la chanson du pommier doux, ou peut-être du pommier daou, du mois d'août. C'est une chanson traditionnelle du folklore acadien, mais il semble bien que cette chanson ait été chantée dans plusieurs régions de France et sans doute chez nos voisins du Poitou. Si vous allez dans la région de Châtellerault, et plus précisément à Archigny, à 80 km d'ici, vous découvrirez une zone appelée la ligne acadienne, avec quelques fermes où, au XVIIIe siècle, vécurent des Acadiens venus d'Acadie. Par la poésie et la chanson, nous allons essayer de vous raconter cette histoire. Mais auparavant, un court poème d'une Acadienne du XXIe siècle, d'une Acadienne d'aujourd'hui.

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Brunswick, une province du Canada où un tiers de la population parle encore le français, un peu comme au Québec. Une chanteuse acadienne. Mais qu'est-ce donc que l'Acadie ? C'était une des quatre colonies françaises en Amérique du Nord au XVIIe siècle. On trouvait la colonie du Canada, on va dire le Québec, celle du pays d'en haut, le Michigan, celle de la Louisiane et donc celle de l'Acadie. Aujourd'hui, l'Acadie, ce serait le Nouveau-Brunswick, la Nouvelle-Écosse, l'île du Prince-Édouard, une petite partie du Québec et une petite partie de Terre-Neuve. Au début du XVIIe siècle, des Français décident de fuir la misère et de tenter l'aventure de l'Amérique. Ceux qu'on retrouvera en Acadie viennent un peu de Normandie, un peu de Bretagne, mais surtout du Poitou. Une cinquantaine de Poitevins, conduits par le géographe Samuel de Champlain, va débarquer sur l'île de Sainte-Croix, dans l'actuel état américain du Maine. L'hiver est extrêmement rigoureux et la moitié des colons va périr. Ils transfèrent alors l'établissement à Port-Royal, dans l'actuelle province canadienne de la Nouvelle-Écosse. D'autres colons viendront de France. L'activité prospère, l'établissement se développe, ses relations avec les autochtones sont bonnes, les terres sont très riches, le commerce des peaux se développe. Mais c'est un petit établissement peu défendu, un modeste fort en bois, et c'est donc une cible facile. Les Britanniques, qui sont dans les colonies des États-Unis à une portée de bateau, convoitent les terres d'Acadie. Et ils vont réussir à les conquérir. Et puis les Français vont récupérer leurs terres. Et au XVIIe siècle, l'Acadie va changer de main entre les Français et les Anglais au moins 7 fois. Les Acadiens refuseront toujours de prêter allégeance aussi bien aux Français qu'aux Anglais. Selon la formule « l'ennemi d'aujourd'hui, c'est le maître de demain », ils ont toujours choisi la neutralité. Mais en 1755, les Anglais décident que la neutralité, c'est fini et qu'il faut se débarrasser des Acadiens. Cette histoire de leur déportation est racontée dans un long poème qui a pour titre Angeline. Voici quelques éléments de ce récit.

Le 5 septembre 1755, le son de la cloche convoqua de très bonne heure tous les habitants dans l'église de Port-Royal, qui fut bientôt remplie d'hommes sans armes. Les femmes, elles, attendirent au dehors, dans le cimetière. Un régiment anglais, baïonnette au fusil, entra dans le lieu saint. Après un roulement de tambour, le gouverneur Lawrence monta sur les marches de l'autel. « Vous êtes convoqué par ordre de Sa Majesté. Tous vos biens, domaines, troupeaux, propriétés, pêcheries, pâturages, maisons et bestiaux sont et demeurent confisqués au profit de la couronne d'Angleterre. Vous êtes condamné à la transportation dans d'autres provinces selon le bon plaisir du monarque. Je vous déclare donc prisonnier. » 5 jours seulement leur furent accordés. Les soldats chargés de les garder incendièrent maisons, granges, églises. On ne permit pas aux jeunes enfants d'embarquer avec leur mère, aux maris d'accompagner leurs femmes.

le désespoir des vieillards, la résistance des hommes, les cris et les larmes des femmes furent impuissants. Ils partirent donc. C'est alors ce que les Acadiens appellent le grand dérangement. Certains sont exilés dans les colonies anglaises ou même en Grande-Bretagne. D'autres partent à Saint-Domingue, en Guyane française, au Canada, au Québec, à l'est du Nouveau-Brunswick, dans la région de Gaspé, la Gaspésie, à Saint-Pierre-et-Miquelon. Beaucoup vont en Louisiane, mais comme réfugiés, donnant naissance à la civilisation Cajun. Et quelques-uns reviendront à Port-Royal. 1500 s'embarquèrent pour la France, où certains vinrent défricher les bruyères roses et grises à l'aspect sauvage de la région de Châtellerault, où il fut décidé de construire 5 villages de 30 fermes, soit une maison d'habitation, une grange et un puits, avec 2 bœufs, 2 vaches et les outils nécessaires à l'exploitation d'une ferme. En fait, une 50aine seulement de ces fermes fut construite. Quelques-unes existent encore dans la région de Châtellerault, c'est ce qu'on appelle la ligne acadienne que vous pouvez aller visiter. Un nombre important d'Acadiens, ai-je dit, se réfugièrent en Louisiane, dans une société qui comprenait déjà des personnes créoles d'origine française, allemande ou espagnole. En Louisiane, aujourd'hui, les 22 paroisses du Sud sur 64 composent l'Acadiane, ou pays des Cadiens. C'est le nom officiel donné à cette région d'influence française qui compte environ 1,5 million d'habitants. Les Cadiens de Louisiane, on les appelle aussi Cajuns, mais Cajun est un anglicisme que rejettent les francophones. Leur musique est celle qui fut jouée par la population blanche de Louisiane et qui inspira fortement la musique country, l'instrument de prédilection étant bien sûr le violon.

Je suis Kadir. Longtemps passé, j'étais français. Je suis venu sur la frontière pour bien trouver la paix, pour voir un beau soleil se lever sur une nouvelle terre. Sur une nouvelle terre que je travaillais pour moi-même. J'ai bien appris la leçon du nouveau monde, je suis devenu acadien, avec mes voisins Micmac et Souriquois, Irlandais et Écossais. J'ai fait une vie, j'ai fait une identité, j'ai fait la pêche, j'ai fait la récolte, j'ai fait l'amour, j'ai fait des enfants, j'ai fait de l'histoire. Mais les Anglais ont gagné ma terre, dans une guerre sur une autre terre, une affaire que je ne comprenais guère. Eux, ils ont bien compris. Ils sont venus en Acadie pour faire des demandes et pour déranger la paix. Le soleil s'est couché. Et je me suis trouvé avec les pieds noyés dans l'eau au fond d'un bateau. J'ai bien appris la leçon de la force. Je suis devenu un exilé pour errer dans ce nouveau monde sans planter les pieds nulle part pour longtemps à la fois. J'ai vu un soleil se coucher chaque jour. Je me suis trouvé en prison. Je me suis trouvé à la quémande. Je me suis trouvé à la crève de faim. Je me suis trouvé à pied. Il y en a qui ont regriché le courant pour retrouver l'Acadie devenue Nova Scotia, pour devenir acadien malgré tout. Moi, je l'ai suivi pour me rendre en Louisiane, pour bien retrouver la paix, pour voir un beau soleil se lever sur une terre isolée, avec les pieds transplantés sur quelques arpents que je travaillais pour moi-même. J'ai bien appris la leçon de la chaleur. Je suis devenu cadien, avec des voisins français, espagnols, allemands et africains, Atacapas et Chitimacas. J'ai fait une nouvelle vie. J'ai fait une nouvelle identité. J'ai fait la pêche. J'ai fait la récolte. J'ai fait l'amour. J'ai fait des enfants. J'ai fait de l'histoire. Mais les Américains ont acheté ma terre.

Les Américains ont acheté ma terre, dans une affaire pour une autre terre, une affaire que je ne comprenais guère. Eux, ils ont bien compris. Ils sont venus en Nouvelle-Acadie pour faire des commandes et pour déranger la paix. Alors le soleil s'est couché, et je me suis retrouvé avec les pieds embourbés dans l'huile au fond d'un baril pour regarder un autre soleil qui se couchait jamais, avec les pieds croisés sur le sofa devant la télévision. J'ai travaillé pour de l'argent. J'ai bien appris la leçon de l'assimilation. Je suis devenu un Kohanas. Je ne connaissais plus mes voisins. J'ai acheté une vie à crédit. J'ai eu une carte d'identité. Je n'ai pas eu de temps pour la pêche. J'ai vendu ma récolte. J'ai perdu ma belle. J'ai envoyé mes enfants au summer camp. Et j'ai appris l'histoire des autres. Et je me suis retrouvé à travailler pour la banque. Eux, ils ont bien compris. Ils sont venus en Louisiane pour faire des profits, pour vendre la paix, et je me suis trouvé avec les pieds en l'air à côté d'une caisse de bière à l'ombre du soleil sous le grand chêne vert.

suis acadien. Il y a des fois que je me sens embêté, empêtré, empêché, éméché, cogné, pogné, jeté, gelé, gâté, pâté, plaqué, laqué, giflé, reniflé, gagé, naufragé, allé, calé, emballé, rapporté, redouté, renvoyé, lâché, fâché, mâché, craché, gardé, lardé, ruiné, fouiné, roulé, foulé, plumé, écumé, enrhumé, consumé de fumée, amarré, taré, carré, barré, bourré, beurré, fané, damné, tanné, boucané, fouetté, guetté, quêté, quitté, fatigué, castigué, hanté, denté, choqué, bloqué, moqué, dépêché, léché, encaissé, abaissé, délaissé, délayé, effrayé, donné, abandonné, désordonné, fêlé, mêlé, scellé, dupé, stupéfait, mal accordé, mal abordé, ridé, vidé d'idées, et cassé les pieds. Mais, malgré ça, d'autres fois, je me sens pas mal du tout. Et ça aide à rire quand on devrait pleurer.

territoire. Il faut de ce qui fait l'unité du peuple acadien, comme au Québec, c'est sa langue, le français, qui s'exprime essentiellement par la poésie. Aussi, aujourd'hui, il existe chez les Acadiens une formidable école de poésie. En voici quelques exemples. Mon père se nommait Paul, d'après un martyr, un bon chrétien flagellé par la conscience du bien et du mal. Des souliers cirés le samedi soir avant la hockey game, des Canadiens de Montréal et des frères Richard. Ma mère, Linda, était une servante d'homme. Les enfants, les repas, les lavages, un langage. Son père s'appelait Philippe. Il travaillait au CN, service des transports. Il portait un uniforme. Sa femme, Alice, a eu 14 enfants. Et ma mère les a nettoyés, car elle était la plus vieille. Et Alice n'était pas au pays des merveilles. Philippe, lui, son mari, y allait aussi souvent que possible au pays des merveilles, à chaque fois qu'il ouvrait une bouteille. J'ai eu un chien que j'ai nommé Phil. Il courait vite. Mes oncles et mes tantes de l'Ontario et ma famille des États arrivaient avec des avions et des élastiques, des caddies au diesel et des chameaux sur les paquets de cigarettes. Mon père, lui, fumait des Sportsman, un paquet jaune avec un pêcheur content. Les beaux dimanches, après le bacon et les œufs, on s'en allait à la beach. On ramassait les bouteilles vides du samedi soir et on les rinçait dans l'eau salée. Des fois, on les chaquait trop vite dans la mer. Les souliers noirs ne se crissaient pas du sable. On vendait nos bouteilles aux Juifs. On creusait dans le sable pour retrouver l'eau et la mer. Effacer tout.

Le pays, c'est loin. C'est loin ? Je l'entends souvent. T'en fais de la route. Ça te prend combien de temps ? Je comprends. Quand tu pars de l'autre province, quand tu pars de la capitale, quand tu pars de la métropole, quand tu pars de l'ouest, quand tu pars des États, quand tu vois ça de l'autre continent, et puis c'est vrai que c'est loin. Je veux dire, quand tu prends la route, le temps de venir, c'est loin, au début. Et puis tu pars, et puis tu vas, et puis tu roules, et puis t'arrives là, où d'un coup, ça devient chez nous.

0: Merci de nous avoir suivis pour ce nouveau numéro de notre émission Boîte à chansons qui nous a permis d'écouter des poèmes et des chansons d'Acadie et particulièrement de Marie-André Arnaud, Edith Butler, Jean Arsenault, Zachary Richard, Ronald Léger, Gabriel Robichaud, Joanie Bouliane. Philippe Quiquempoix qui réalise cette émission et moi, nous vous donnons rendez-vous le mois prochain pour un nouveau numéro de Boîte à chansons. À très bientôt donc et très bonne semaine à vous tous.
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4: Bonjour, bienvenue dans ce tout nouvel épisode de Chansomania. Nouvel épisode et dernier épisode de la saison, puisque nous arrivons sur la coupure estivale. Mais avant cette coupure, eh bien nous avons encore une heure ensemble pour faire un tour du côté des nouveautés et sorties d'albums dans ce qui concerne la chanson en expression francophone. Au cœur de l'épisode, une interview. Aujourd'hui, nous sommes avec Lemo à l'occasion de la sortie de son nouvel EP. Extrait pour patienter.

Le duo Pirogue a sorti le 27 mars son premier album. Il a pour titre Idésia et nous embarque dans une odyssée aérienne et groovy. Dans cet album, Will et Paul, les deux membres de Pirogue, visitent les thèmes de l'enfance, des échappées extatiques et autres plaisirs simples. Après L'île perdue, on s'offre un pas de côté.

Le 28 avril, Laura Kane a sorti un nouvel EP, Side by Side. Il est composé de 5 titres inédits en feat UK et US avec Anda Beats, Shura, This is the Kit, Sense of Your et Josephine Stephenson. Ces pièces manquantes viennent compléter le concept album de l'autre côté. Laura Kane était d'ailleurs venue en parler au micro de Chansomania. Après Sur la plage avec This is the Kit, voici le titre Un jour avec Sense of Your. Et promis, je mets à profit l'été pour travailler mon accent anglais.

0: Nous retrouvons maintenant Lemo pour parler ensemble de son tout nouvel EP. On en écoute un premier titre et on échange ensemble juste après.
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0: Le nouvel EP de Lemo, titré « Ce qui nous lie » est sorti le 3 avril. Il s'ouvre sur le titre « La confiance » que l'on vient d'écouter. Pour en savoir un peu plus, voire beaucoup plus, eh bien on discute ensemble. Salut Lemo.
1: Bonjour.
0: Je suis très heureux de te croiser au micro de Chansomania parce que quand j'ai écouté cet EP, j'ai été très enthousiaste à l'écoute parce qu'il y a plein de belles choses que l'on écoute, donc j'ai eu vraiment envie d'en parler avec toi. Je l'ai dit dans la présentation, nouvel EP. Nouvel EP, cela veut dire qu'il y a déjà eu des productions avant.
1: Ouais, c'est ça. J'ai fait un album autoproduit déjà en 2017 qui s'appelait Chercher le printemps. Donc c'était du piano-voix à l'époque avec un pianiste qui s'appelle Loïc Delannoy qui m'accompagnait à l'époque. C'était vraiment du piano-voix et voilà. Et donc là, c'est le deuxième EP.
0: Alors on va parler de cette EP, mais là vu que c'est la première fois que l'on se rencontre au micro, on va planter un petit peu le décor. En préparant l'interview, j'ai vu que tu étais scientifique de formation. Alors on voit pas spécialement tout de suite le lien avec la chanson.
1: Non, pas vraiment. Effectivement, j'ai fait une thèse d'université et j'ai fait après je suis devenu vétérinaire. Mais par contre, la chanson, elle m'a accompagné depuis tout petit puisque mes parents étaient fans notamment de Brel, Brassens, Barbara, Anne Sylvestre et tout ça.
0: D'accord.
1: Et donc, dès que j'ai eu un peu de temps, j'ai eu envie d'écrire moi-même des chansons. Voilà.
0: Ça arrive à quel âge, ça, à peu près, l'écriture de chansons?
1: C'est en 2015. J'ai eu une période de chômage et on remerciera parfois le chômage d'offrir du temps, ce qui est précieux dans nos sociétés là. Et donc ça m'a permis de me confronter à la page blanche et de commencer à écrire des textes, donc c'est assez tard, hein. J'étais déjà âgé, mais comme quoi il n'y a pas d'âge pour se mettre à écrire.
0: Oui, puis je pense qu'il faut écouter ses envies, surtout tu dis confronter à la page blanche parce que c'était un peu compliqué au départ notamment d'arriver, je sais pas, à sortir des titres, des écrits.
1: Pas forcément, parce que moi ça m'a paru une forme tout de suite plus adaptée. J'avais essayé plus jeune d'écrire des romans, des choses comme ça. Je commençais, je faisais 3 pages et en fait j'arrêtais parce que j'avais du mal à tenir des écrits longs et tout ça. Et la chanson, ça m'a tout de suite plu, de ce format ramassé, condensé. En quelques minutes, il faut faire passer des idées et des émotions, surtout en 2-3 minutes, 3-4 couplets. Et ça m'a tout de suite plu, ce format court. Donc j'étais assez à l'aise, mais bon, c'est un petit exercice quand même. Il faut s'y confronter, ouais.
0: Et pour poursuivre un peu le parcours, alors, et peut-être aussi lié à l'écriture, j'ai vu qu'il s'était passé des choses, notamment avec Anne Sylvestre, que tu as cité précédemment, et Bernard Joyer.
1: Ouais, j'ai eu la chance de faire des ateliers d'écriture et même avec Anne Sylvestre, c'était une semaine d'immersion, un stage d'écriture pendant une semaine dans le sud, dans un gîte là, et c'était vraiment assez formidable puisque là, on s'est retrouvé avec que des passionnés de chansons et pendant une semaine, on a écrit des chansons, composé les musiques et à la fin, il y avait un concert de restitution du travail fait, voilà, donc un grand, grand moment de générosité, puis il se passe toujours plein de choses, alors avec la personne qui anime, là en l'occurrence Anne Sylvestre, mais aussi entre les stagiaires, c'est vraiment des moments très très chouettes, je trouve.
0: Et comment ça se passe? C'est la personne qui s'en occupe, enfin en l'occurrence là Anne Sylvestre, qui, je sais pas, qui lance des thèmes, qui donne des contraintes, comment ça se passe?
1: Oui, c'est ça, Anne Sylvestre, elle nous disait qu'elle avait des cahiers pleins de thèmes ou de débuts de chansons ou de choses qui l'avaient interpellée. Et donc, elle nous lançait une consigne comme ça, à partir de quelque chose qui l'avait interpellée. Et puis donc, petit à petit, on construisait un texte autour de ça. Il y a eu plusieurs... tous les matins, en gros, on avait des consignes nouvelles pour essayer de produire des écrits. Ouais.
0: Ça doit être chouette parce que suivant... alors, je ne sais pas combien il y avait de participants, mais il y a autant de propositions que de participants, j'imagine, sur un thème donné. Il y en a qui partent dans des directions complètement différentes.
1: Ah oui, c'est ça qui est marrant, ouais. Quand on regarde les chansons produites a posteriori, des fois on perçoit même à peine la consigne de départ, puisque effectivement on peut partir très très loin à partir d'une consigne toute simple, et on n'a pas l'impression que c'est la même chose qui a généré ces textes-là, et pourtant il y a autant d'imagination et de textes au final que de personnes présentes en général, ouais. C'est ça qui est très très joli aussi.
0: Alors je vais revenir à la chanson, mais sans parler là de ton EP, on va en parler juste après, mais je crois qu'il y a eu un spectacle aussi autour des chansons de Le Prest.
1: Oui, c'est ça. En 2017, 2018 et 2019, on a tourné un spectacle qui s'appelait En attendant Le Prest. Donc on était 3 chanteurs à l'époque. Il y avait Gérard Guarin, moi et Cyril Genet, et au piano toujours Loïc Delannoy, donc mon collègue qui m'avait accompagné sur le premier EP. Et effectivement, c'était un spectacle théâtralisé autour de l'œuvre d'Alain Leprest. Donc, ça se passait dans un bistrot, hein, cher à Alain Leprest. Et donc, à la fois, on disait ses textes, puisque Gérard Gouarin venait, lui, plutôt du théâtre et tout ça. Donc, il disait ses textes avec truculence. Et puis, nous, on chantait, on parlait et on essayait de faire vivre ces textes-là. Donc, voilà, ça, on a tourné ce spectacle en Bretagne principalement et un peu à Paris. On a joué à l'époque au Forum Léo Ferré, qui est devenu depuis le Pic. Là.
0: Oui, le petit Ivry Cabaret, je crois.
1: C'est ça.
0: Alors, on va arriver là à parler de tes chansons et de cette EP. Du coup, on peut parler d'évolution musicale là, avec cette EP, parce que le précédent, c'était en piano-voix. Là, c'est pas du tout le cas.
1: Ouais, c'est une envie que j'ai eue parce que effectivement, j'avais envie de me détacher un peu du piano-voix et c'était un peu influencé par des chanteurs comme Stromae. Alors en toute modestie, hein, j'ai pas la prétention de faire du Stromae, mais par contre, des gens comme Ben Mazuet, Stromae et tout ça, je trouvais que il y avait à la fois des textes profonds avec du sens assez important sur les textes et en même temps des mélodies et des musiques entraînantes et qui donnaient envie de danser ou en tout cas. Et donc, j'ai eu envie de faire un peu ce chemin vers de nouvelles sonorités avec vraiment à la fois le texte qui reste central et en même temps des productions modernes un peu et qui donnent envie de bouger et d'écouter vraiment la musique aussi. Donc, c'est ça qui a donné naissance à ce nouvel EP un peu. Ouais.
0: Et on peut peut-être citer les personnes qui t'accompagnent justement parce que tu t'es entouré là pour cette EP.
1: Oui, alors j'ai été entouré de plusieurs musiciens. Il y a Di Miller qui est un beatmaker qui est issu de la scène bretonne, hein, qui habitait Lannion, qui maintenant qui habite à Rennes, et qui lui est plutôt issu du hip-hop et du rap, donc vraiment beatmaker plutôt de ce style-là. Et en même temps, je me suis entouré aussi de Armelle Robichon, qui est une artiste très très douée, qui est aussi autrice, compositrice, interprète sous le nom de Gribouille, et qui participe à plusieurs projets musicaux, qui est parisienne. Et elle m'a aidé beaucoup sur toute la partie arrangement. C'est elle qui est au clavier, à la guitare sur les morceaux, et qui a vraiment construit tous les arrangements, la direction musicale, enfin qui a fait vraiment beaucoup de choses différentes sur l'album. Mais grâce à eux, on a réussi à produire ces sons un peu modernes. Il y a des cordes sur l'album, maintenant on fait beaucoup de choses avec un home studio et finalement assez peu de moyens, on arrive à faire des choses assez intéressantes. Donc ils m'ont vraiment accompagné dans cette recherche musicale.
0: Et ça doit être chouette les échanges avec notamment Armelle qui arrange parce qu'on doit voir ces morceaux se transformer.
1: Bah oui, en général on part soit d'un piano-voix, soit d'une guitare-voix et ensuite ça prend vie, donc il y a plein de choses qui se passent, hein, mais effectivement on rajoute des ponts musicaux, on construit des ambiances musicales aussi, on met des bandes son, c'est assez riche et ça prend vraiment une autre dimension. Moi j'essaye que les arrangements soient au service vraiment des histoires, hein. J'essaye de raconter des histoires humaines, mais c'est vrai que quand le climat de la chanson, quand les cordes des fois ça porte vraiment des ambiances, ça enrichit vraiment le sens des mots, quoi. Et donc c'est ça qu'on a essayé de travailler. Ça met pas mal de temps, hein, de chercher les arrangements qui servent les morceaux sans non plus souligner trop fortement. Il faut trouver les bons dosages, quoi. Souvent, quand on a des choses assez tristes dans le texte, il faut pas non plus que musicalement ce soit très triste, sinon ça devient plombant. Il faut trouver les bons équilibres. C'est vraiment des histoires d'équilibre entre la musique et le texte.
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0: du tout nouvel EP de Lemo, on vient d'écouter le titre Si. Ça va nous permettre de parler peut-être, alors, de ce texte, je sais pas, mais en tout cas de l'écriture. L'écriture, mettons, d'un morceau comme ça, comment ça part? Est-ce qu'on a une idée de départ? Est-ce que tu as une idée de départ et après tu tires le fil et l'écriture arrive?
1: Oui, en général, moi je pars d'une idée qui me traverse l'esprit, voire qui revient un petit peu de manière obsessionnelle quand je fais un peu tout et n'importe quoi dans ma journée. Et quand ça revient comme ça, c'est qu'en général, c'est quelque chose qui me travaille assez profondément. Et donc, j'essaye de tirer le fil, effectivement. Donc là, l'idée de base de ce morceau, par exemple, si, c'était un peu une question qui est venue, hein, de comment on peut essayer de mieux éduquer des enfants et notamment des garçons aujourd'hui avec tout ce qu'on entend et tout ce qu'on voit de violence entre les sexes et tout ça. Et donc j'ai eu envie de parler de ce thème-là, mais il faut souvent trouver l'angle qui permet de parler de ça, donc faut trouver un angle, moi je considère dans les chansons. Et donc moi j'ai essayé de parler de ce thème-là, de comment on peut éduquer les garçons aujourd'hui, comment moi je souhaiterais pouvoir éduquer un garçon dans la société actuelle, qu'est-ce que ça veut dire faire couple avec quelqu'un en essayant de minimiser les violences et tout ça. Et donc cette chanson, elle parle de ça, et en même temps, il y a un petit pied de nez à la fin, parce que effectivement, c'est une structure qui fait appel à une référence que beaucoup de monde ont, un poème assez connu, donc il y a un petit pied de nez sur la forme aussi. Voilà, j'aime bien que le fond et la forme se rejoignent en général pour traiter des sujets.
0: Le titre de cette EP, Ce qui nous lie, est-ce que c'est, en tout cas moi, je vais te dire ce que j'y vois dedans, tu vas me dire si c'est ça ou pas du tout. J'y vois l'idée que finalement on ressent tous plus ou moins les mêmes émotions. Il y en a qui les montrent, il y en a qui les montrent moins, mais ce qui nous lie, c'est peut-être ça, c'est nos émotions.
1: Oui, c'est ça, c'est vraiment les émotions. Et moi j'avais envie de parler, en fait moi ce qui a déclenché un peu pas mal de chansons, l'écriture de pas mal de chansons dans cette EP, c'est la naissance de ma fille qui a aujourd'hui 11 ans là, mais... En fait, à ce moment-là, quand on a un enfant qui naît, ben ça change vraiment les perspectives sur la vie, je trouve, parce que ça change la façon dont on fait couple avec notre partenaire de vie, ça change, tout d'un coup on devient des maillons d'une chaîne, puisqu'on a nos parents, nos grands-parents qui parfois sont encore en vie, et en même temps on doit se projeter dans l'avenir avec un enfant. Et donc pour moi ça parle de tout ça, de la façon dont on fait famille, de la façon dont on, ce qu'on a envie de transmettre à une enfant qui naît comme ça et qui est jeune dans la vie, et puis qu'est-ce qui nous rattache aussi parfois à nos histoires familiales. Donc c'est ces liens-là que j'ai essayé d'explorer dans toutes les chansons de l'EP. Ouais.
0: Alors là, après ce que tu viens de dire, c'est peut-être le moment de parler de la pochette. C'est toujours un exercice un peu difficile de parler d'une pochette à la radio. Je ne sais pas, je te laisse te lancer dans la description.
1: Oui, donc on voit sur cette pochette, je tiens ma fille dans les bras et elle-même a une pelote un peu dans ses bras. On regarde chacun dans une direction différente, mais... Je trouve qu'il s'en dégage une certaine sérénité et un peu une confiance, pour reprendre un des titres de l'album. Voilà, c'était un peu, effectivement, pour reprendre le titre de l'album, Ce qui nous lie, avec la pelote rouge, là. Et puis, en même temps, comment on essaye de regarder dans des directions qui sont parfois pas les mêmes, mais comment on construit une relation avec un enfant. Voilà, ça, pour moi, ça parlait un peu de tout ça, cette pochette.
0: C'est qui réalise la photo?
1: C'est David Desremaux, qui est le directeur, enfin, qui publie la revue Hexagone. Et donc, l'artwork a été fait par Flavie Gibral. Et voilà, c'est eux deux qui ont fait les photos et la création. On a été faire ça à Dinan, là, chez eux. Voilà, pour moi, ça parle bien quand même de ce dont parlent les chansons, cette pochette.
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0: les mots. Là, on vient d'écouter quelques secondes du titre « Qu'est-ce que t'as donné aujourd'hui ?». C'est une question que l'on pourrait peut-être se poser, alors peut-être même plus souvent, pour être un peu plus dans le partage, des fois.
1: Oui, je trouve que souvent, on s'agite, on fait plein de choses. Parfois, on est pris dans notre vie professionnelle, dans des vies de famille un peu à 100 à l'heure, là, dans nos vies. Et voilà, j'avais envie de poser un peu ces questions. Des fois, je trouve qu'on perd de vue un peu l'essentiel, ou en tout cas, c'est toujours pareil pour moi, essayer de faire du lien et de faire des choses avec les autres, c'est important. Donc, on essaye ici, dans notre vie, de faire des chantiers avec les gens, d'avoir une vie sociale où on fait des choses ensemble, ça me paraît essentiel. Et des fois, on perd un peu ça de vue, et donc j'avais envie, par cette chanson qui s'appelle « Qu'est-ce que t'as donné aujourd'hui ?», de remettre ça un peu au centre. Voilà, finalement, c'est le plus important, c'est pas de donner des choses aux autres et d'être dans le lien aussi de cette façon-là.
0: Pour se procurer cette EP, comment ça fonctionne? Est-ce que, je sais pas, il y a un site internet pour avoir des infos, par exemple, ou les réseaux sociaux?
1: Ouais, il y a un Bandcamp qui s'appelle Les Mots, et on peut aller commander directement en ligne le CD physique ou autrement commander les titres en numérique. Et sinon, il est sur toutes les plateformes depuis début avril, donc on peut le trouver également sur l'ensemble des plateformes.
0: Et est-ce que l'on peut te retrouver en concert? Je sais pas, est-ce qu'il y a des dates qui arrivent?
1: Alors, pas trop pour l'instant là sur l'été, mais à l'automne, là j'aurai plusieurs dates à Rennes et principalement en Bretagne. Donc, faut regarder les réseaux sociaux, les mots sur Instagram et Facebook, et vous aurez l'ensemble des dates à l'automne. Il y en aura en septembre, octobre, un peu partout en Bretagne.
0: D'accord. En Bretagne pour commencer, et puis j'imagine qu'après, s'il y a des demandes pour jouer ailleurs, tu es mobile.
1: Oui, bien sûr. Ouais. Je joue actuellement avec Nicolas Martin, qui est un claviériste là. Et donc, on se déplace effectivement partout où on veut bien nous écouter. Et puis, le spectacle est un peu... c'est un format spectacle. Et j'aime bien qu'il y a des chansons inédites qui ne sont pas sur l'EP. Il y a des textes aussi inédits. J'aime bien que moi, qu'il y ait un fil dans les spectacles, que ce ne soit pas des simples tours de chant. Et donc, effectivement, en général, ça raconte une histoire autour du lien, toujours pareil. En rajoutant des textes, des chansons inédites, quelques reprises pour essayer de créer une histoire autour de ce spectacle.
0: Eh bien, on suivra tout ça sur tous tes réseaux sociaux, les réseaux sociaux de Les Mots. Merci beaucoup d'avoir été avec nous. Moi, j'aimerais qu'on se quitte en chanson, si tu le veux, bien sûr. J'aimerais que tu nous partages une chanson coup de cœur que tu écoutes depuis toujours ou une chanson que tu écoutes aujourd'hui. Voilà, c'est ton choix musical et on se quitte avec.
1: Moi, j'aime beaucoup écouter une chanson de Ben Mazuet qui s'appelle « Les jours heureux », qui parle... qui, je trouve, est une belle philosophie de vie.
0: Eh bien, on se quitte avec ce titre. Merci beaucoup, Les Mots, d'avoir été avec nous aujourd'hui. Je rappelle que ton nouvel EP, Ce qui nous lie, est sorti le 3 avril. Toutes les infos sur les réseaux sociaux de Les Mots et également l'EP dispo sur toutes les plateformes. Merci beaucoup et à très bientôt.
1: Merci.
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1: 23 ans. 23 ans sans album, alors oui, on peut dire que c'est un événement. Claude Sicre a sorti le 29 mai le disque titré « Ingénieur en folklore » depuis 1978. Dans cet album, il a tout mis, les chansons, les échappées, les discours, les détours. Cela fait donc un double album, et même un triple pour la version numérique. Avec Claude Sicre, c'est une histoire musicale et d'écriture qui se déroule, avec notamment la carrière des Fabulous Troubadours et l'écriture du répertoire des Bombes de Bach. Entre autres. Il y a 3 ans, Francis Cabrel a sorti le titre « Un morceau de Sicre », double hommage à Toulouse et à Claude lui-même. Francis Cabrel a ouvert son studio à Claude Sicre, appelé quelques musiciens et prêté sa voix ça et là, comme dans le titre « Je me meurs de soif » que l'on vient d'écouter. Un album à découvrir absolument, d'ailleurs, pour poursuivre la découverte, on écoute le titre « Si le bien était le mal », balade d'un condamné ».

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0: Avec ce titre et ce nouvel album de Claude Sicre, eh bien nous arrivons à la fin de Chansomania, à la fin de cet épisode et à la fin de cette saison. Je tiens à te remercier, tout d'abord toi qui es à l'écoute, qui viens de découvrir l'émission ou qui est là depuis plein de mois, voire d'années, parce que l'émission a déjà un peu d'historique. Et je tiens aussi à remercier bien évidemment ta radio préférée qui diffuse Chansomania, parce que s'il n'y a pas de diffusion de Chansomania, eh bien il n'y a pas de Chansomania qui arrive à tes oreilles, donc il n'y a pas de Chansomania, bien évidemment. C'est ta radio préférée que tu écoutes et tu as bien raison d'écouter ta radio préférée. D'ailleurs, reste à l'écoute tout l'été. Chansomania n'est plus là, mais ta radio reste sur les ondes, bien évidemment. Je t'espère à la rentrée, tout bronzé, en pleine forme, en ayant écouté plein de musique, en ayant vu, pourquoi pas, des concerts, en ayant fait des festivals, en t'étant reposé, si c'est le cas, si tu peux prendre des vacances. Et en tout cas, moi, j'aurai un grand plaisir à te retrouver à la rentrée. Si tu es en manque de Chansomania, ce que je peux allègrement comprendre, eh bien, tu trouveras tous les podcasts sur toutes les plateformes de podcasts et toutes les plateformes musicales. Il y a aussi ces mêmes podcasts sur le site sebdil.com. Cela s'écrit sebdihl.fr. Là, tu as les podcasts et il y a aussi plein d'infos. N'hésite pas à farfouiller, à te balader. Tu as tout l'été pour ça. Allez, on se quitte là pour quelques semaines. Et on se quitte en chanson vinyle avec aujourd'hui Hervé Villard, Capri, c'est fini. Bye. Il était long celui-là.
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3: Il est 16h.
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1: Bonjour à tous, bienvenue dans ce nouveau magazine d'information. Chaque émission traite en quatre parties d'un sujet d'actualité qui concerne l'ensemble de notre territoire du Limousin au Périgord. Ce mois-ci, nous nous intéressons aux conséquences de la sécheresse qui a débuté dès le mois de mai. Après un premier épisode consacré à la faune sauvage, puis un deuxième sur la ressource en eau, voici le troisième volet consacré cette fois à la végétation et aux forêts.
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1: Les incendies ont été nombreux cet été et la végétation est tellement sèche que le risque reste très important en Limousin. D'ailleurs, un feu a parcouru 5 hectares le 15 septembre sur la commune de Toulx-Sainte-Croix dans la Creuse, un département qui compte aussi de nombreux arbres remarquables, eux-mêmes très sensibles à la sécheresse historique que nous connaissons en 2026. Pascale Lasblé est correspondante de l'association Arbres en Creuse. Arbres, c'est l'acronyme de Arbres Remarquable, bilan, recherche, études et sauvegarde.
2: Bon, bah, je ne vais pas vous raconter une histoire de bisounours. Hein. Il souffre énormément, on est très très inquiet pour tous les arbres. Pour les arbres remarquables, c'est un déboire de plus dans leur vie. Alors, ils en ont vu beaucoup. Certains vont réussir à passer ce cap. D'autres, malheureusement, ont du mal à résister. Donc, ils commencent par perdre leur frondaison pour se protéger. On le voit très bien, hein, même dans les forêts, on voit certaines branches mortes dans la canopée. Bon, ça, c'est une protection contre la sécheresse. Alors, les incendies, en Creuse, il y en a quelques-uns. Ils sont plutôt dans les champs. Il y a peu de forêts touchées pour l'instant, mais ce n'est qu'un, comment dire, un arbre remarquable qui perdrait ses branches pour se protéger. Si ça reste au sol, bah, c'est inflammable. Enfin bon, il y a plusieurs espèces d'ailleurs de cercles vicieux qui se mettent en route et qui condamnent les arbres à court terme, je pense, maintenant.
1: De son côté, l'ONF, l'Office national des forêts, inscrit sa réflexion dans le temps long qui rythme la vie des arbres et tente donc d'anticiper les conséquences de cette sécheresse à plus long terme. Jérôme Vanni, responsable multiterritorial de l'ONF à Limoges.
3: Globalement, je dirais qu'on s'en tire peut-être pas trop mal par rapport à d'autres régions. Mais on voit que la forêt souffre, on a des arbres qui rougissent, qui ont perdu leurs feuilles, leurs aiguilles, des arbres qui dépérissent. Donc pour l'instant, ce sont que les premiers effets qu'on aperçoit. Maintenant, il faudra voir au printemps prochain, quand l'hiver sera passé, les arbres qui redémarrent ou qui ne redémarrent pas. Les arbres, bah, ils puisent dans leurs réserves au printemps quand ils redémarrent. Si les réserves sont à zéro avant la phase hivernale, ça va être compliqué pour eux au printemps prochain, donc on fera le compte à ce moment-là. Mais c'est vrai que c'est notre crainte d'avoir des dépérissements massifs et puis des attaques d'insectes ou de ravageurs. L'épicéa, par exemple, pour se défendre, produit de la résine quand il est attaqué par des insectes. S'il n'y a pas d'eau, il n'y a pas de résine, et donc il est livré à lui-même, il n'a aucun système de défense, et donc ça peut se propager très vite dans les parcelles.
1: L'hécatombe risque fort d'être particulièrement importante du côté des châtaigniers. L'arbre à pain des Limousins, dont les fruits ont longtemps servi à nourrir les animaux, comme les populations, et dont le bois était notamment utilisé par les feuillardiers. Le conseil régional avait même choisi sa feuille comme emblème en 1989. L'histoire du châtaignier en France remonte à l'Antiquité. Mais est-ce la fin pour lui en Limousin, Jérôme Vanni?
3: Alors, c'est pas forcément fini pour le châtaignier, mais on voit qu'il y a des parcelles qui souffrent, notamment par le fait de la gestion passée, où en fait on récoltait le taillis tous les 20 ans, on ramassait les branches pour faire du fagot, on ramassait les feuilles pour faire la litière, donc on a appauvri complètement les sols. Un sol plus pauvre, bah, les arbres poussent moins bien, le châtaignier attrape beaucoup de maladies, et maladies plus sécheresse, le mélange n'est pas bon, et on voit qu'aujourd'hui, oui, ils sont dépérissants, et par endroits, on voit des parcelles entières qui sèchent complètement. Après, c'est pas forcément fini pour lui, mais en tout cas, c'est plus forcément une essence sur laquelle on va miser pour produire du bois.
1: Alors, à quoi ressemblera la forêt limousine de demain?
3: Nous, on raisonne déjà à l'échelle de 2100, hein, donc dans 80 ans. Et la forêt de demain, ce sera quoi? Aujourd'hui, on essaie de diversifier au maximum, multiplier les essences, étager les forêts, travailler aussi sur la fonction environnementale des forêts pour avoir des forêts avec une plus grande biodiversité qui rend les forêts aussi plus résilientes, travailler sur des nouvelles générations d'arbres. Donc on mise un petit peu sur tout ce qu'on peut faire et on verra dans quelques dizaines d'années ce qui aura fonctionné ou pas. Plus il y a de mixité, feuillus, résineux ou même différentes essences et mieux c'est. Et il faut aussi étager pour avoir sur une même parcelle différents âges pour que ben, les grands abritent les petits et que les petits fassent un peu de paillage pour garder l'humidité pour les plus grands. Voilà. Donc c'est une synergie intergénérationnelle entre les différentes essences et sans oublier la faune et la flore qui constituent l'écosystème forestier.
1: Les essences endémiques présentes en Limousin auront-elles le temps et les ressources nécessaires pour s'adapter à ce changement climatique ?
3: Alors, c'est la crainte qu'on peut avoir. Effectivement, on sait que les arbres ont connu des climats plus chauds qu'aujourd'hui. Donc, dans leur gène, ils ont ce potentiel. On sait que, par exemple, sur un chêne, c'est 4000 bourgeons avec 4000 patrimoines génétiques différents. Donc, dans l'eau, il y en a bien quelques-uns qui vont pouvoir s'adapter. Maintenant, on n'est pas sûr qu'ils puissent suivre le réchauffement actuel qui est quand même extrêmement rapide. Donc là, on a encore des doutes à ce niveau-là.
1: La crainte de Pascale Lasblé, correspondante de l'association Arbres en Creuse, est justement que les arbres manquent de temps pour s'adapter au réchauffement climatique.
2: Planter de nouveaux arbres, de nouvelles espèces, dans des biotopes qui sont en train d'évoluer, etc., j'avoue que personnellement, ça m'angoisse aussi beaucoup. Je vois pas bien comment les arbres et les espèces végétales et animales vont pouvoir évoluer et s'adapter à un niveau suffisant, en fait. C'est trop rapide, malheureusement, pour le monde végétal.
1: Exploiter la forêt, oui. Mais attention à ne pas faire n'importe quoi après une coupe de bois. Pascal Lasblé.
2: Il est très important de penser qu'on doit exploiter la forêt à couvert continu. C'est très important, même sur des petites parcelles. C'est un peu le problème en Creuse. On a beaucoup, beaucoup de petits propriétaires, de petites parcelles, et ça fait un petit peu jeu de domino quand on touche à une parcelle pour l'exploiter en coupe rase et complètement déstabiliser le biotope. On touche à celle du voisin qui, du coup, se dit ben, « moi aussi », etc., etc. Réfléchissez bien à ça ensemble. On peut mettre des choses pour entretenir les forêts à forêt continue. C'est ce qu'on fait. Moi, c'est ce que j'essaie de faire avec des voisins. Je sais que ça existe dans beaucoup de communes que je rencontre autour des arbres remarquables. C'est important d'exploiter ces forêts ensemble. D'essayer de s'organiser pour ne pas faire n'importe quoi.
1: Seuls 5,3% des forêts sont publiques en Limousin. Tout le reste est privé, avec souvent de très nombreux petits propriétaires auxquels l'ONF apporte ses conseils.
3: Des conseils très généraux, ne pas être trop pressé. La forêt, on travaille sur le temps long, donc effectivement, on ne produit pas pour soi-même, souvent pour ses enfants, voire ses petits-enfants. Observer ce qui se passe et accompagner le mouvement. Il ne faut pas contraindre une parcelle dans une direction, on sait qu'on est quasiment voué à l'échec. Par contre, il faut accompagner le mouvement et prendre le temps d'observer. Une des missions de l'ONF, c'est produire du bois d'œuvre, en plus de protéger l'environnement et d'accueillir du public. Donc effectivement, aujourd'hui, la forêt limousine produit du bois, on en a besoin pour nos usages. Donc il n'y a aucune honte à couper des arbres. Après, ça doit se faire dans de bonnes conditions aussi. On ne peut pas faire tout et n'importe quoi. Aujourd'hui, nous, on essaie de limiter les coupes rases au strict minimum, notamment aux parcelles qui sont dépérissantes. Partout ailleurs, on peut encore améliorer, on peut diversifier.
1: L'ONF a également une mission de médiation auprès du public. C'était notamment le cas le 16 septembre dernier avec l'opération nationale Tous en forêt. Parmi les 70 forêts publiques participantes en France en 2026, le conseil départemental de la Haute-Vienne avait invité les curieux à découvrir la forêt des Vazés à côté de Limoges. Marie Malinge, technicienne environnement.
4: Les questions qui sont revenues, souvent c'est des questions de gestion forestière, parce que bon, c'est vrai que c'est pas quelque chose que tout le monde connaît. Il y a eu pas mal de questions sur la sécheresse, savoir, on a des fois des petites taches où on voit que les arbres ont bien dépéri, sont rouges, voilà. Donc savoir si c'est dû à la sécheresse de cette année

0: 9, une balade instructive.
1: Ah, plein de
0: Par
1: choses
0: exemple.
1: sur les essences, que ce soit les feuillus, le chêne rouge, que ce soit les résineux, et puis d'autres conversations, des échanges avec les animateurs de l'ONF. Je trouve ça très très bien à renouveler.
0: Un temps partagé pour mieux connaître la forêt, savoir comment la protéger et prendre conscience de son évolution. Corinne avait fait le déplacement depuis Serillac.
2: Moi, ça m'inquiète pour nos enfants, les générations futures. Il se passe quelque chose là en ce moment, mais on devrait s'alerter peut-être un peu plus.
0: En fin de visite, Jérôme Vanni, responsable multiterritorial de l'ONF à Limoges, résume sa principale crainte et développe également son principal espoir.
3: La crainte, c'est le climat qui se dégrade encore. Bon, on sait que c'est 2026 une année chaude, mais c'est peut-être qu'une année fraîche dans quelques années. L'espoir, c'est que les forêts puissent malgré tout s'adapter, en tout cas qu'on les accompagne. On mise beaucoup sur la nouvelle génération qui, elles, connaîtront dès le jeune âge des climats qui sont beaucoup plus rudes que leurs prédécesseurs. Et voir déjà comment les forêts s'adaptent et nous, comment on peut les accompagner avec de nouvelles essences, de nouvelles provenances, de nouvelles pratiques sylvicoles. Donc bon, on va rester optimiste, hein. La forêt, il y en aura toujours dans quelques dizaines d'années. Peut-être qu'elle produira moins de bois qu'aujourd'hui et peut-être qu'il faudra accepter qu'elle soit un peu différente par rapport à celle qu'on a connue.
0: Enfin, sachez qu'un projet de loi vise à créer un cadre juridique national renforcé pour protéger les arbres hors forêt, en particulier les arbres remarquables, isolés ou en alignement contre leur abattage ou leur dégradation. C'est la fin de ce troisième volet consacré aux arbres et aux forêts du Limousin face à la sécheresse. Merci à Pascale Lasblé, correspondante de l'association Arbres, à Jérôme Vanni, responsable multiterritorial de l'ONF à Limoges, et à Marie Malinge, technicienne environnement au Conseil départemental de la Haute-Vienne. Après un premier épisode consacré à la faune sauvage, un deuxième sur la ressource en eau et celui d'aujourd'hui consacré aux forêts, le prochain et dernier épisode tentera d'analyser les conséquences de cette situation sur l'économie limousine.
4: 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Merci de votre écoute et à bientôt.

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0: Aux commandes de la croisière folk, c'est Eric Cooper.
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5: Hello and welcome. Bonjour, bienvenue à bord de la croisière folk. Alors aujourd'hui, notre navire musical largue les amarres vers des contrées où les violons parlent aux étoiles et où les mandolines font danser les lutins. Gardez des yeux ouverts. Il n'est pas rare de croiser une fée au détour d'une balade ou un dragon amateur de bluegrass. Si, si, je vous assure, ça existe. Alors, installez-vous confortablement, la magie folk commence maintenant. On a démarré cette émission avec Heather et Buddy Bond, et je vous propose maintenant, pour continuer, d'écouter le nouveau single d'Emily Landry. Et oui, c'est le grand retour d'Emily, qui s'appelle « Un jour à la fois ». Elle est portée par une écriture sincère et imagée. « Un jour à la fois » mêle folk contemporaine et pop alternative, avec sensibilité et efficacité mélodique. Ce premier extrait de son troisième album, qui va s'appeler « À l'aube de la trentaine », qui sortira dans quelques mois, évoque l'importance d'avancer à son propre rythme et construire sa vie selon ses valeurs. Voilà, comme ça vous savez tout. Ensuite, il y aura Molly Tuttle, Don't Let Go, extrait de l'album When You're Ready, album de 2018. Et puis Cynthia Nagar avec Le Monstre, c'est une chanson qui explore avec sincérité les joies et les déceptions des amours éphémères. Cynthia Nagar évoque les montagnes russes des relations amoureuses avec sensibilité et authenticité.
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0: Et dans 1, 2, 3 aujourd'hui, c'est l'album de Jess Klein avec Dreaming Aloud. C'est son 10e album et avec cet album, la chanteuse signe une œuvre lumineuse et profondément humaine. Elle vit en Caroline du Nord. Elle y mêle folk, country, americana et pop avec une élégance rare, loin du cynisme ambiant. Ses nouvelles chansons célèbrent l'espoir, la résilience et notre capacité collective à avancer malgré les épreuves. Portée par des titres comme « I Wanna Be Love »,« What If » ou la chanson titre « Dreaming Aloud », l'album invite à choisir l'ouverture, la confiance et l'émerveillement plutôt que la peur. Musicalement, Jess Klein s'est inspiré de deux monuments, l'album « Astral Week » de Van Morrison et « Led Zeppelin 2 » du groupe Led Zeppelin pour créer un univers à la fois spacieux, chaleureux et vibrant. Enregistré avec une équipe de musiciens d'exception, « Dreaming Aloud » est aussi un acte de résistance face au pessimisme de notre époque. Jess Klein y affirme que chacun possède le pouvoir de transformer sa vie et son environnement. C'est un disque sincère, généreux et inspirant qui rappelle que malgré les doutes et les tempêtes, l'amour reste sans doute notre plus belle force. Et de cet album, je vous ai choisi trois morceaux. What If, All the Rock and Roller et I Wanna Be Love. J'espère que vous allez apprécier. Vous écoutez La Croisière Folk et croyez-moi, vous avez bien raison.
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0: album dans 1, 2, 3, celui de Jess Klein, Dreaming Aloud. C'est son 10e. On a écouté 3 chansons. Bah oui, c'est pour ça que ça s'appelle 1, 2, 3. What If, Old Rock and Roller et I Wanna Be Love. Le 20 juin, au Palais de Plume, rue Haute à Ytre, c'est le Bal des Royaumes. Alors c'est une soirée fantasy immersive, unique en Belgique, où 5 royaumes se réunissent le temps d'une nuit magique peuplée d'elfes, de chevaliers, de pirates et de créatures fantastiques. Au programme, concerts live, danse, animation, marché d'artisans et nombreuses surprises. Une expérience hors du temps, ouverte à tous les rêveurs, passionnés de fantasy ou simples curieux. Et je vous propose d'écouter Laurence Nélis qui nous dit pourquoi il faut absolument que vous participiez à ce Bal des Royaumes. Et vous allez sur internet aussi si vous voulez plus d'infos, balderoyaumes.com.
1: Je dirais que ce bal fantasy qui s'appelle le Bal des Royaumes est le seul bal de ce type en Belgique. Il n'y en a absolument aucun autre. C'est exceptionnel de rencontrer un événement en Belgique avec autant de magie, avec autant d'immersion et avec autant de personnes qui sont juste incroyables. Parce que ce soit les concerts, que ce soit les activités, que ce soit le lore, enfin, tout ça est incroyable parce qu'il y a une synergie qui vous plonge vraiment en dehors de toute réalité du monde réel.
2: Je sais que vous aimez la poésie.
1: Oh là là.
3: Vas-y mon gars, on t'écoute.
0: Poésie, c'est... Ah, on aime bien la poésie dans cette émission. C'est une des séquences qui existe depuis le début. Alors, c'est Victor Hugo, un poème de Victor Hugo qui s'appelle « L'art et le peuple ». Il nous sera lu par Julie Gaillet. Alors, dans « L'art et le peuple », Victor Hugo développe une réflexion profondément humaniste sur le rôle de la culture dans la société. L'écrivain y défend l'idée que l'art ne doit pas être réservé à une élite, mais accessible à tous, car il constitue un puissant outil d'émancipation individuelle et collective. Ce texte s'inscrit dans le combat politique et social mené par Hugo tout au long de sa vie en faveur de l'éducation, de la démocratie et du progrès. La lecture de ce texte par Julie Gaillet lui apporte une résonance contemporaine. Sa voix met en valeur la modernité du message de Victor Hugo qui rappelle que la beauté, la création et la connaissance sont des biens communs destinés à l'ensemble du peuple. Plus de 160 ans après sa publication, ce plaidoyer de Victor Hugo demeure d'une étonnante actualité à l'heure où l'accès à la culture et l'éducation continue d'être au débat d'être au cœur des débats de société. Et puis juste après, il y aura Totu Menas avec Raganunakt. Ça veut dire la nuit des sorcières. Cette chanson vous plongera au cœur des légendes et du folklore balte, portée par des harmonies vocales envoûtantes, caractéristiques de ce groupe letton, de Lettonie donc. Le morceau mêle tradition ancestrale et sonorité folk contemporaine pour recréer l'atmosphère mystérieuse des nuits magiques évoquées dans les croyances populaires. Avec ses percussions hypnotiques, ses chants polyphoniques et son énergie presque rituelle, Raganunakt, autrement dit la nuit des sorcières, célèbre l'héritage culturel de la Lettonie tout en lui offrant une dimension moderne. Une invitation fascinante à découvrir l'univers mystique des sorcières, des forêts et des anciennes traditions païennes de la région baltique. Ah oui, je le fais bien, comme ça vous fait peur. Hein. Et il y aura aussi Teresa de Sio avec Bella Umbriana. Avec cette chanson, Teresa de Sio puise dans les traditions populaires napolitaines pour rendre hommage à une figure légendaire du folklore du sud de l'Italie, portée par une interprétation chaleureuse et des sonorités folk méditerranéennes. La chanson mêle poésie, mystère et identité culturelle, un titre qui illustre parfaitement l'attachement de l'artiste à ses racines et à l'héritage musical de Naples. Et puis après, When Right Sister avec Obo Lullaby. J'espère que tout va bien. C'est la croisière folk que vous écoutez. Vous avez bien raison, franchement. C'est là le meilleur des endroits pour se... aller pour rêver et pour s'évader.
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1: Nous voici arrivés à la minute astuce. Alors je vais vous donner un truc pour raviver vos plantes d'intérieur fatiguées. Ne jetez plus l'eau de cuisson refroidie de vos œufs, attention, sans sel, parce qu'elle contient du calcium et des minéraux qui peuvent profiter aux plantes vertes. Arrosez-les avec cette eau une fois toutes les deux ou trois semaines. Et puis également, toujours avec des œufs, laissez sécher les coquilles d'œufs, réduisez-les en poudre et mélangez-les à la terre de vos plantes. Cela enrichit le sol en calcium. C'était bien sûr la minute astuce. Côté musique, Geneviève Legault avec Drapeau blanc. C'est une chanson qui est portée par une voix intime. Alors, elle semble chanter tout près de l'oreille, comme ça. C'est comme si elle vous murmurait des choses à l'oreille. Dale Anne Bradley avec Cathy Kalik et Laurie Lewis, Making Plan. Et puis Beoga avec Antique. C'est le programme de cette croisière folk.

0: Et voilà, notre voyage touche doucement à sa fin, mais les mélodies continuent leur route bien au-delà de l'horizon. Si vous entendez un accordéon dans le vent ou un banjo dans votre jardin cette nuit, ne vous inquiétez pas. C'est tout simplement la magie de la croisière folle qui refuse de rentrer au port. A très bientôt pour une nouvelle traversée musicale, pleine de découvertes et de bonne humeur. On se quitte avec Germaine, le mari qu'elle voulait. Alors Germaine, c'est un projet musical mené par un groupe de 6 femmes qui mêle chant, violon, gigue et percussion issus de la tradition folklorique. À travers la relecture de chansons anciennes, elle fait dialoguer les récits des femmes d'autrefois avec les enjeux féministes contemporain. Le mari qu'elle voudrait revisite avec humour une chanson traditionnelle pour questionner les stéréotypes masculins et les codes de la séduction hétéronormative. Allez, sur ce, je vous quitte. Que la force soit avec vous et avec tous les autres. Rendez-vous la semaine prochaine. Bye bye.
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3: Il est 18h.
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0: Il est 19h.
1: 90 points.
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3: Le tempo est une condition pour que la multitude des enseignements que le son nous donne puisse être réduite à une unité. Voilà une phrase du chef d'orchestre Sergio Celibidac qui avait déployé une pensée de la musique adossée à la notion de réduction, directement inspirée de la phénoménologie de Husserl, mais qu'il avait redéfinie de manière si personnelle que sa pensée peut paraître parfois mystérieuse, voire dissuadée d'en chercher la cohérence. Pour mieux saisir les tenants de la pensée de Celibidac et puis la manière dont ces tenants se tiennent ensemble, Métaclassique a interrogé celui qui a été son assistant, Konrad von Abel, celui qui a suivi son enseignement au cours de ses 8 dernières années, Patrick Lang, et puis deux musiciens portés par la pensée de Celibidac, la violoniste Sophie Barthélémy et le contrebassiste Corentin Jadet.

0: La première fois que j'ai entendu un concert dirigé par lui, j'avais 15 ans.
1: Patrick Lang.
0: En 1980, c'était à Munich. Et pendant mes années munichoises, toutes les années 80, j'ai écouté de plus en plus de concerts. Et à un certain moment, il a exercé un tel attrait sur moi que je suis allé le voir. Mais ça, c'était déjà à Paris, en 89. Pour lui demander qu'est-ce qu'il fallait que je fasse pour étudier avec lui. Et donc il m'a dit de venir à l'université de Mayence, où il donnait des séminaires deux fois par an. Donc c'était en 89 et je l'ai suivi à partir de là jusqu'en 96, justement l'année de son décès.
2: Avant de faire plus ample connaissance avec lui, donc de disons 1980 à 1989, qu'est-ce qui s'est sédimenté en vous, qui vous convainquait qu'il était un chef pas comme les autres et qui valait en effet d'aller à sa rencontre?
0: Alors donc c'était... mes années d'adolescence, j'allais beaucoup aux concerts à Munich. J'entendais beaucoup d'orchestres, beaucoup de chefs, beaucoup, dans plusieurs répertoires très différents, la musique de chambre aussi, etc. Et je notais dans mes journaux personnels des critiques de concerts un peu privées, si je puis dire. Et un jour, en les relisant, je me suis rendu compte que j'avais noté plusieurs fois qu'avec Djelibida, qu'il se passait quelque chose de tout à fait incomparable. Ça s'est devenu tout à fait réfléchi et explicite pour moi. Et donc j'ai commencé à m'intéresser davantage à lui pour cette raison, et je me suis rendu compte que lui aussi en parlait de cela, et qu'il lui aussi en avait conscience, qu'il théorisait cela, qu'il l'enseignait, et là s'en fut fait, si je puis dire, de ma personne.
2: Peut-être rentrer dans ses premiers pas vers la direction d'orchestre, les années 1940, il prend la direction du Philharmonique de Berlin, ponctuellement en remplacement de Furt Wendler.
0: On peut dire ça. Alors il faut quand même préciser que Djelibida, à la base, ne voulait pas du tout être chef d'orchestre.
2: Son père non plus d'ailleurs.
0: Son père ne voulait pas qu'il le soit.
2: Oui.
0: Non. Tout à fait. Son père le destinait à une carrière politique. Lui-même souhaitait devenir compositeur. Et il a étudié à Berlin avec Heinz Thiessen, principalement, qui était lui-même compositeur. Il a étudié la composition. Et il avait aussi des ambitions de pianiste. Et c'est en entendant Arturo Benedetti Michelangeli, très jeune encore, qu'il a compris qu'en fait, il n'arriverait pas à ce niveau pour le piano. Donc il a renoncé à sa carrière de pianiste pour cela.

0: Ce sont les autres qui ont constaté chez lui des dons pour la direction d'orchestre tout à fait exceptionnels et qui l'ont vraiment poussé, malgré lui, à se présenter à ce concours qui a été organisé par les forces d'occupation berlinoises après la fin de la guerre, parce qu'il fallait trouver un remplaçant de Furtwängler qui était en cours de dénazification, comme on disait à l'époque. Peut-être faudrait-il préciser que malgré des opinions qui circulent encore et qui ont été propagées par des personnes tout à fait illustres comme Thomas Mann, Furtwängler n'était pas nazi, il n'a jamais adhéré au parti. Tschelibidache s'est beaucoup, beaucoup investi pour que Furtwängler soit blanchi le plus vite possible et reprenne la direction de l'Orchestre Philharmonique de Berlin le plus vite possible. Mais en attendant, il a dirigé l'orchestre et quand Furtwängler est revenu, d'ailleurs après peu de temps, dès 1947, ils se sont partagés la direction de l'orchestre jusqu'en 1954, époque à laquelle Furtwängler est décédé, et l'orchestre a choisi Karajan comme son successeur, et Tschelibidache est parti à ce moment-là de Berlin, non sans amertume.
1: De la façon de penser l'orchestre de Furtwängler, au-delà du fait qu'il l'a remplacé, qu'il y avait un effet d'opportunité très important pour lui, il a hérité une pensée aussi de l'orchestre ou des œuvres ? Parce que, précisément sur ce grand cliché dont on va devoir parler, oui, qui est la question de la lenteur extrême potentielle qu'il peut donner à des œuvres, c'est un des points communs forts qu'il peut y avoir entre Furtwängler et Tschelibidache. Oui.
0: Alors, Tschelibidache a toujours dit qu'il a surtout appris de la pratique de Furtwängler et que Furtwängler était un piètre théoricien. Je pense que ce n'est pas exact. Je pense que Tschelibidache a un tout petit peu fait de l'ombre à Furtwängler dans cette histoire, parce que Furtwängler a lui-même beaucoup écrit. Et je pense qu'en effet, il y a une filiation, très clairement. Il y a une influence très forte de ses conceptions sur Tschelibidache, mais l'influence de Heinz Thiessen, son professeur de composition, peut être encore plus décisive.
1: De quel ordre elle est ? Qu'est-ce qui fait la pensée de Thiessen qui marque à ce point Tschelibidache ?
0: En fait, il y avait toute un mouvement intellectuel dans l'Allemagne de cette époque qui venait vraiment de la phénoménologie, de Husserl, de Scheler surtout aussi, d'Ingarden, et puis de musicologues comme Heinz Mersmann, qui était lui-même compositeur et musicologue et qui a fondé la grande revue Mélos, qui était la revue musicologique pour l'avant-garde musicale de cette époque. Tous ces gens avaient à cœur de théoriser la composition musicale comme une activité profondément humaine d'une part, et l'œuvre musicale comme un organisme vivant d'autre part.

0: Nous avons tous vécu ça dans des concerts de Tchelibidak. Le fait que vous étiez capable, vous étiez mis dans une situation où vous oubliez le temps, le lieu et vous-même. C'est-à-dire vous ne saviez plus où vous étiez, qui vous étiez absolument dans le développement, dans le processus d'expansion musicale, dans une sorte de ce que les théologiens du Moyen Âge appellent le nunc stans, c'est-à-dire le maintenant qui se tient et qui est synonyme d'éternité. C'est un maintenant qui est dilaté à l'extrême. Et il n'y a plus de notion de succession. Il n'y a plus de notion de l'un après l'autre. Maintenant, il y a ça, puis il y a autre chose, et encore autre chose derrière, et puis ensuite, il y a encore...
1: Alors ça, la notion de succession, elle est parasite.
0: Oui.
1: C'est ça.
0: Oui. Parce que, comme il disait toujours, c'est une formule très dense et très brève, ce n'est pas l'un après l'autre, c'est l'un par l'autre. L'un par l'autre. Ça veut dire que tout ce qui suit résulte comme conséquence nécessaire de ce qui précède. Mais c'est la conséquence nécessaire qui est importante, c'est pas la succession qui est importante.
1: Donc le flux.
0: Plus que du flux. C'est plus que du flux. C'est le caractère contraignant, la cohésion. Vous ne pouvez pas faire autrement que ce.
1: On est happé, donc.
0: Voilà. C'est oui. Oui, si vous voulez. Oui.
1: Claudie Baudouin dit aussi, c'est comme si Tchelibidak trouvait le juste espace entre les éléments, celui qui permet tout à la fois que je puisse percevoir plus d'éléments individuels et celui où je peux aussi percevoir d'autres sons que dans sa frange habituelle. J'aime bien cette idée en définitive de travailler l'écart jusqu'à ce qu'il ne soit plus frontière en quelque sorte.
0: Oui, tout à fait. Si la vitesse est trop rapide, les phénomènes sonores se superposent. C'est-à-dire ils se bousculent les uns les autres et je ne peux pas les réduire. C'est bien ça le terme de réduction, hein. Il est à sa place ici. S'ils sont trop éloignés les uns des autres, c'est-à-dire si la vitesse est trop lente, je ne peux pas non plus les réduire parce que la continuité se désagrège. Donc il faut en effet travailler sur un...

ou bon, je pourrais avancer plus vite. Donc vitesse est un critère physique, tempo est un critère musical. Dire un tempo lent, ça n'a pas vraiment de sens. Le tempo peut être juste ou ne pas être un tempo, mais seulement une vitesse.

0: Il dit un jour, j'ai demandé à Frode Wangler, maître, ce passage, comment va-t-il? Quel est le tempo? À quelle vitesse dois-je aller? Et Frode Wangler de lui répondre, tout dépend de la manière dont ça sonne, voilà ce qui t'indiquera à quel tempo tu devras aller. Et là, pour le coup, c'est une des choses qu'il retient de Frode Wangler.
1: Oui, c'est l'épisode, je crois, qu'il cite assez souvent, et je crois que ça fait partie des grandes...
2: Corentin Jadet.
1: Révélations, si on veut, qu'il a eues dans sa carrière, dans son apprentissage, et sûrement un déclencheur pour lui. Le fait de prendre conscience qu'en fait un tempo n'est jamais fixe, stable, que ce n'est pas une vitesse en fait objectif. Mm. Il dit que c'est une condition, plus que une vitesse, donc c'est-à-dire c'est à partir de quel moment on peut réduire, alors peut-être qu'on reviendra sur ce sujet, une œuvre musicale. Ce que lui a dit Forfengler ce jour-là, c'était ce tempo, il est très... non pas malléable, mais très sujet à des changements suivant le matériau qu'on a sous la main, ou plutôt sous l'oreille, sur le moment présent, et donc c'est qu'il n'est pas à définir en amont ou a priori, mais en fonction de ce qu'on a là, devant soi, dans les oreilles, et donc ça dépend évidemment de critères comme la richesse sonore de l'orchestre qu'on a devant soi, la densité du phrasé, la richesse acoustique aussi, la façon de réagir du lieu, parce que ça c'est un paramètre extrêmement important aussi, il y revient souvent. Si on joue dans un lieu qui a une acoustique riche ou pas, qui a beaucoup de réverbération ou pas, ça demande de l'adaptation dans ce sens là et sur cette adaptation il est assez radical, enfin il va au bout de ses ambitions, si je veux dire ainsi. C'est
0: Pour lui, ça devient quasi un détecteur de mauvais auditeurs, c'est-à-dire que les critiques qui vont lui dire « Ah, qu'est-ce qu'il joue lentement ?» il va les prendre pour des idiots. Je vous fais écouter un extrait d'une interview qu'il avait donnée à Eve Ruggieri.
3: Quand ils me disent les tempi de Cilvida qui sont lents, ils ne font que prouver qu'ils sont sourds à la musique. Ils écoutent la matière physique, ça veut dire les fréquences directes. Et moi, j'écoute les quatrièmes octaves, qui s'appelle le son astral. Et dans Ravel de Debussy, où ça c'est possible, je réduis le haut et le bas, mais pas pour tout le monde, parce qu'ils n'ont pas l'oreille. Et le critique, il dit, c'est trop lent. Ça veut dire qu'il réduit en temps physique, sans avoir perçu ni tout ce que j'ai perçu, ni la possibilité de pouvoir réduire, parce que c'est une question de musicalité aussi.
0: Ce que je trouve un peu paradoxal dans sa façon de l'argumenter, c'est de dire ce sont des idiots parce qu'ils n'écoutent que le son. Or, son argument est aussi de dire ce sont des idiots parce qu'ils n'écoutent que le débit, donc ils n'écoutent pas le son. Et lui, son argument, c'est de dire écouter le son dans ce qu'il a de plein, c'est-à-dire écouter le son jusqu'à la quatrième harmonique.
1: Oui, dans toute sa richesse.
0: C'est ça.
1: Effectivement. Oui, pardon. Toute la richesse, et non pas seulement, on va dire, les sons fondamentaux.
0: Oui.
1: Ou l'enveloppe, la base, ou juste l'extérieur, je ne sais pas comment on pourrait le dire. Et ça, la deuxième chose, ce que ça révèle aussi, c'est que ce sont des gens qui viennent probablement avec des a priori sur ce que doit être le tempo.
4: Si vous n'entendez pas toute la richesse,
2: Patrick Lang,
4: ça va toujours vous paraître trop lent. Et c'est le cas sur tous les enregistrements. Vous n'avez jamais toute la richesse sur les enregistrements. Toute la richesse, elle était dans la salle. Et dans la salle, ça ne paraissait pas trop lent.
0: C'est pour ça qu'on a cru que Cilibidac était contre les enregistrements.
4: Oui, c'est vrai. Il était contre les enregistrements dans la mesure où il disait, de toute façon, sur les enregistrements, tout paraît toujours trop lent. Et donc, vous n'avez pas de contact avec la musique. Vous avez le contact avec une sorte de trace, de document mort. C'est-à-dire, vous pouvez faire des études sur le cadavre, mais ça ne vous remplace pas l'organisme vivant. L'organisme vivant, il peut naître et apparaître seulement dans une acoustique donnée.
0: Et dans le présent de son exécution.
4: Oui, parce que...

0: est celle de son acoustique. Tout à fait.
1: Parce que c'est vrai qu'il y a certains musiciens qui vont dire que sur les partitions de Bach, comme il n'y a pas d'indication de tempo, on fait absolument ce qu'on veut. Tchelibidac, il a une interprétation totalement différente en disant « Non, non, en fait, il y a une instruction de tempo, puisqu'elle est immanente à la forme. » Et il va même dire que Bach est le premier phénoménologue de l'histoire de la musique, de ce point de vue-là.
2: Oui, bah, c'est exactement ça. C'est-à-dire que moi, en tant que pédagogue, par exemple, quand j'enseigne, oui.
3: Sophie Barthélémy.
2: Une pièce de Bach à mes élèves, les sonates et partitas pour violon seul, par exemple, je leur demande toujours de bien prendre l'édition Urtext qui n'a pas été remaniée par des éditeurs ou des...
1: Et qui peuvent même ajouter des instructions métronomiques.
2: Parce qu'on trouve n'importe quoi. On trouve des instructions métronomiques, on trouve des crescendo, des indications de nuances qui ne sont pas du tout de Bach lui-même. Ouais. Et donc ça veut simplement dire que le phrasé, il est donné par le texte, par les éléments qu'on doit découvrir soi-même. Voilà, harmonique, mélodique, et on finit par s'orienter, quoi. On finit par trouver, et là, finalement, le phrasé devient évident, sans avoir besoin d'éléments extérieurs pour le mettre en valeur. Ça ne veut pas dire qu'on joue double plat, hein. Ça veut dire qu'on est animé par les intervalles eux-mêmes, et par la musique elle-même, et pas par « là, il faut que je fasse un crescendo ». Ce qui est toujours dangereux avec les indications de nuances, c'est qu'on les lit, et sans se demander d'où elles viennent, en fait.
1: Ouais. Sans les relier,
2: voilà. Et on se dit, bon, voilà, ça ouvre, OK, mais ça ouvre comment? Et un crescendo n'est pas un paramètre structurable, on appelle ça. C'est-à-dire qu'on ne peut pas vivre deux fois plus fort, alors qu'on peut vivre deux fois plus vite, avec l'intervalle de l'octave, par exemple, qui vibre deux fois plus vite, ou deux fois plus vite, des doubles croches par rapport à des croches. Tout ça, ce n'est pas par le calcul, c'est par le vécu qu'on le ressent. Mais deux fois plus fort, ça reste une seule direction, en fait, mais ce n'est pas structuré, c'est pas articulé. Et c'est ça la grande différence.
1: Puisque le tempo est une condition, alors l'idée de tempo giusto, de tempo juste, est en fait une sorte de pléonasme. Mais quand même, il semble avoir, Tchelibidac, une préférence pour le tempo large. Et il a une image qui est quand même très nette quand vous prenez un beau Stradivarius. Pour savoir si c'est un bon instrument, vous déployez le son, vous prenez le temps de faire un son long. Et c'est comme ça qu'il explique à quel point il faut du temps au son, en quelque sorte.
2: Oui, bah ça a un lien avec la richesse sonore. C'est-à-dire que c'est vrai que... Mais je ne pense pas que ce soit un choix ou une préférence de faire des tempi plus lents. C'est vraiment en rapport, encore une fois, avec le contenu et l'acoustique dans laquelle on est. Et c'est vrai que moi, j'ai pu remarquer que certains tempi sur un enregistrement, par exemple, de lui, me paraissent trop lents, mais c'est uniquement parce qu'on n'est plus dans l'acoustique réelle du moment où ça a été fait, quoi. Parce qu'il n'y a rien qui paraît lent ou vide. C'est soit ça marche, soit ça ne marche pas. Soit le morceau peut devenir une unité, soit il ne devient pas. Et ça abolit aussi le phénomène de pensée. C'est-à-dire que quand on est vraiment dans un processus musical, il n'y a pas la place pour penser. Et donc pour penser le temps aussi, ou pour réfléchir, enfin, on est complètement dedans.
1: Dans vos cours de violon au conservatoire de Malakoff, à quel moment est-ce que s'active la pensée de Tchelibidac dans vos cours?
2: Eh bien, quasiment immédiatement.
1: C'est-à-dire, dès qu'on passe d'un son à l'autre, déjà, il y a une réduction à produire.
2: Ouais. Oui, alors évidemment, je ne parle pas à mes élèves débutants de phénoménologie, ni de Tchelibidac, ni de réduction, ni quoi que ce soit. J'emploie des termes adaptés à leur âge.
1: Et c'est quoi ces termes, alors? C'est écoute le rapport du do au ré?
2: Ou chante. Et en chantant, en général, on a beaucoup plus de contact direct avec...
1: Parce qu'on est dans un temps de vécu plus musical d'office.
2: Oui, et c'est aussi physiologique, je pense. C'est-à-dire que comme un intervalle, ça a à voir avec plus ou moins de tension, si on veut chanter une note plus aiguë, on est obligé d'y mettre plus de tension au niveau des cordes vocales. Donc on le ressent physiquement.
1: Ouais.
2: Beaucoup plus que si on change de corde, on passe du ré au la, ben voilà, on change de corde, mais il n'y a pas le chemin véritable entre le ré et le la, par exemple. Et c'est ça qu'il faut développer chez les élèves, cette capacité d'écoute directe des phénomènes, sans essayer d'y mettre une idée, tiens, je vais faire comme ci, comme ça, voilà, de se l'approprier comme elle est. Et ça, c'est valable pour tous les intervalles. Donc ça commence par là, ouais. Et ça agit beaucoup sur la conduite d'Archer, parce que c'est ça que... J'ai développé pas mal, c'est une conduite d'Archer qui contient toutes les petites valeurs sous-entendues, en fait, entre chaque pulsation. C'est-à-dire l'énergie rythmique qui est aussi donnée par la battue du chef.
1: Alors vous avez, pendant les 7 ans où vous l'avez suivi, écrit quasiment tout ce qu'il disait, enfin tout ce qu'il disait sous
0: dans
1: forme
0: sa
1: de cours,
0: enseignante.
1: Oui c'est ça, oui. Tout ce qu'il professait, oui, disons. Et là on a des rapprochements qui sont peut-être inattendus. Tout ce que disait Marx, il le disait par protestation et non parce qu'il avait trouvé la vérité. Je ne peux pas dormir pour les autres, ni manger pour les autres, mais puis-je travailler pour les autres ? Il a des façons d'interpeller, d'attraper comme ça des
0: Alors ça,
1: des
0: c'était un des aspects assez spectaculaires de sa personnalité.
1: Ouais.
0: C'est que c'était quelqu'un de très spontané, qui avait le sens de la formule et qui était capable d'improviser comme ça des formules incroyablement incisives, originales et qui donnent beaucoup à penser. Donc, vous avez donné cet échantillon-là. Alors bon, le rapport à... C'est Marx dont il était question.
1: Là, en l'occurrence, c'est
0: oui.
1: Marx. Oui.
0: Bien sûr, il y a une dimension historique, parce que la Roumanie, dont il était originaire, est tombée dans l'orbe du bloc soviétique, qui était officiellement marxiste. Et donc, bien sûr, ça a été la raison de l'exil forcé de Celibidache, qui n'est rentré en Roumanie qu'en 1978, donc très tard. Après avoir quitté son pays, il n'a jamais pu y retourner avant. Donc il n'était pas très doux, disons, avec le marxisme et avec Marx.

0: jusqu'à la fin de sa vie, il a approfondi son vécu des partitions. C'est-à-dire que, je vais prendre un exemple qui m'a marqué, c'est la 5e symphonie de Tchaïkovski. Je l'ai entendu dirigée par Tcheli Bidak sur peut-être en tout 10 ou 12 années. Eh bien, il y avait encore des évolutions. Il y avait encore des transformations. C'est-à-dire qu'il découvrait encore des richesses supplémentaires, des rapports supplémentaires au fur et à mesure qu'il mûrissait. Et alors, ça se traduisait par le fait que ça devenait de plus en plus lent, si vous voulez, mais si on le dit comme ça, c'est une formulation extrêmement superficielle et caricaturale. Et il y avait des musiciens qui allaient avec lui dans cette recherche-là. C'est-à-dire que, par exemple, son timbalier, Peter Zadlo, le timbalier solo de l'Orchestre de Munich, qui était tout à fait génial, eh bien, lui aussi, il découvrait des possibilités de se servir autrement de son instrument pour certains passages, pour gagner encore en puissance, en poids, en grandeur. Et tout l'orchestre en était porté à un niveau supérieur. Disons que 2 ans plus tard, vous réécoutiez la 5e de Tchaïkovski, et bien ça n'était pas tout à fait la même que celle de 2 ans auparavant. Vous voyez ce que je veux dire? Donc Tcheli Bidak se nourrissait aussi de sa propre pratique et de sa propre... Il redécouvrait les partitions avec une virginité, avec une innocence toujours nouvelle, toujours renouvelée, et il y trouvait des choses nouvelles à chaque fois qu'il les abordait. Ça aussi, c'était pour moi une grande école de vie, parce que je connais d'autres chefs d'orchestre qui n'ont jamais évolué une fois qu'ils avaient appris par cœur peut-être aussi une composition. Ils la faisaient toujours de la même manière pendant les décennies qui suivent.
1: Donc là, on retombe sur ce qu'on disait sur le tempo juste, qui est en fait un pléonasme.
0: Absolument.
1: C'est-à-dire l'idée aussi de Frescobaldi qui est relevée par Tcheli Bidak, qui, 100 ans avant Bach, disait déjà que pour les passages de grande expression, le tempo doit être plus lent. C'est-à-dire qu'il y a un ratio vraiment intrinsèque entre expressivité et tempo choisi.
0: C'est ça.
1: Ouais.
0: C'est ça. Et si vous prenez un presto de Haydn, les harmonies sont toujours très simples. Les rythmes sont assez simples aussi. Parce que dans le presto, justement, on ne supporte pas une grande richesse, une grande complexité. S'il y a une grande richesse et complexité, c'est forcément que c'est une vitesse plus lente.

0: parce que la plupart
1: Conrad von Abel.
0: Des citations, quand on parle d'interprétation, ça veut dire « Ah, je fais ça d'une certaine manière en me différenciant de quelqu'un d'autre. » C'est totalement ouvert, le champ. Et cette notion d'interprétation pourrait faire sens au moment où on se peut mettre d'accord sur la base. Qu'est-ce qu'il y a à interpréter ? Et pas ce que je veux faire, qu'est-ce que je veux faire avec cette pièce ou cette phrase, ou peu importe. Sinon, il faut que je trouve une approche à n'importe quelle partition qui me permet de découvrir, de faire révéler, de me plonger dedans jusque, pas seulement que je comprenne, mais jusque je commence à vivre. Très banalement, pourquoi le compositeur a écrit ça juste après ça? Quel peut être le contexte, mais pas sur le niveau intellectuel. C'est-à-dire, il ne s'agit pas d'analyser la partition et après de chercher quelle pourrait être mon interprétation. Pas du tout. Sinon, c'est la phase, en phonologie, on appelle ça la phase d'appropriation, où moi, je m'approprie, mais pas dans le sens « je vole des autres ». Non, non, la partition est là, elle est disponible pour tout le monde.
2: Parce que oui, ça pose la question du statut de l'analyse, parce qu'on ne peut pas dire que Chelyabidak soit sans considération analytique, quand bien même il ne va pas forcément faire le schéma harmonique de ce qu'il va jouer.
0: On ne sait pas ce qu'il a fait. Je suis sûr qu'il a... Non, non, il a eu tout ça en tête.
2: Quelle question il faut se poser devant la mesure 13 ? Parce qu'il se pose quand même la question de savoir la liaison, enfin le rapport qu'il peut y avoir entre la mesure 12 et la mesure 13.
0: Oui. Et la question est exactement, ouf, l'essence, le noyau du défi musical. Non, on ne dit pas, le compositeur, n'importe quoi. Non, il y a une certaine connexion en tout ce qu'il a écrit. Ça, c'est quelque chose qu'on se dit avant qu'on ouvre la partition. Moi. Si je savais que la partition n'est faite que par des impulsions du moment, bon, mon intérêt serait limité. Alors, on se demande comment je peux retrouver ce que le compositeur a urgé d'écrire, comment il a écrit, dans la mesure 13, mais qu'est-ce qu'il y a avant et comment il a continué après. Naturellement, on peut aller avec la méthode analytique. Et a priori, il n'y a rien de mauvais. On voit, ça commence en mi bémol, ça module, là. Du nouveau, ça s'éloigne, il y a un contraste. Le premier terme, comme ça. Vous voyez déjà, dans toutes ces considérations, ce qui résulte de l'observation, quand je le dis maintenant, c'est le contraste. C'est-à-dire, je cherche comment le compositeur a créer la nécessité que la musique puisse continuer. Et ce n'est que par des contrastes sur tous les niveaux.
2: Si je m'amusais à relever que deux mots de ce que vous venez de dire, ce serait le continuum et le contraste, c'est-à-dire des choses qui pourraient paraître contradictoires entre elles. C'est-à-dire qu'on a l'impression que Chelyabidak ne pense pas le relief sans ce qui peut relier les plans, et réciproquement, il ne pense pas ce qui relie les plans sans envisager ce qui se met en contraste dedans. Donc il est dans une pensée de l'écart dans la coïncidence.

0: Je peux être d'accord, sauf...
1: Il y a cette notion de pensée qui vise exactement ce qui se passe pas en premier ordre dans ce que vous appelez l'analyse. Et c'est pour ça qu'on n'appelle pas l'analyse. La pensée est fait part. On ne dit pas que on exclut totalement la capacité de penser. Non, mais les relations qu'on cherche, ils ont une valeur seulement au moment où je peux les vivre. Où je peux le vivre que... Il y a une relation, et cette relation, elle est comme elle est. Il ne faut pas que je trouve un mot, une caractéristique que je puisse nommer dans des mots, mais je peux le vivre. Et... Une autre réalité, où je peux le vivre sans avoir jamais entendu parler d'une quinte ou d'une carte.
2: Et quand il lui est demandé il a une espèce, disons, d'ambition théorique, il dit bien qu'il a une pensée, qu'il pense beaucoup, mais que se pose la question de quoi faire de cette activité pensante. Et sa réponse, elle a l'air de boucler en disant qu'il n'y a pas de définition pour la musique au sens où elle est en dehors de l'en-pensée, la musique. Donc là, il y a bien une espèce de séparation. Ce qui éventuellement surgit absolument en dehors de la pensée. Et puis c'est sur la base de cette déliaison, disons, entre pensée et musique qu'il va achoper sur la phrase de Schiller qui dit « Tous les hommes qui sont venus à la beauté feront l'expérience que la vérité se cache derrière » et donc que la beauté est un appât et qu'elle est finalement toujours moins intéressante que la vérité qu'elle va porter. Et ça l'achoppe pas mal, cette idée qu'il ne faut pas cultiver la beauté pour la beauté.
3: Non, l'idée de la beauté en art, c'est quelque chose qui est
4: Corentin Jadet,
3: qui ne recouvre pas toute l'activité artistique en fait, et qui est même historiquement assez située. Je crois qu'on peut faire commencer ça plus ou moins à la Renaissance. Mm-hmm. Ça s'arrête plus ou moins au XXe siècle.
2: Oui, c'est vrai.
3: Avant ça, les gens se souciaient d'autres choses en art. Il y avait pas, au Moyen Âge, je crois que c'était surtout en musique, on célébrait Dieu ou on... On avait d'autres objectifs que de faire du beau. Et ensuite, aussi avec les temps modernes au XXe siècle, on ne cherchait plus à faire de la musique belle. Mmh. Pour lui, la beauté, ça n'est clairement pas le critère essentiel en musique. Le critère essentiel, c'est la vérité musicale, donc une forme de vérité. Et effectivement, la beauté, bon, c'est quelque chose de très bien et de très attrayant, mais ça n'est pas la fin en soi. Ouais.
2: Parce que c'est vrai que c'est quelqu'un qui a un vrai style intellectuel et qui aime bien faire des phrases tranchantes qui marquent l'esprit, et en même temps qui ne se poste pas complètement comme un penseur, au sens où il va même défier la pensée, et ça, Conrad Van Abel est très insistant là-dessus, à dire que si on commence à penser, alors on n'est plus dans la musique, quoi.
5: Oui, alors ça peut sembler un paradoxe de l'extérieur, mais en fait, ça ne l'est pas, parce que quand on étudie la phénoménologie, on pourrait dire, c'est totalement un jeu intellectuel, on réfléchit, on compare, on fait ci, on fait ça, mais en fait, on réfléchit sur le vécu. On peut réfléchir sur le vécu de manière à s'approcher du vécu, d'une certaine manière, ou de comparer le vécu des uns et des autres, pour se dire, là, il y a peut-être une sorte de vérité, entre guillemets, qui peut apparaître sur telle ou telle chose, parce que... on a la même sensation, on vit les mêmes choses, on vit là, on a vécu une continuité de quatre mesures, on est tous d'accord pour le dire, c'est vrai, etc. Mais là où ça s'arrête, en fait, ces considérations intellectuelles, c'est qu'au moment où on joue, on passe dans une autre phase, c'est-à-dire qu'on n'est plus en train de réfléchir. On est 100% dans ce qu'on fait, et à ce moment-là, c'est pas qu'on applique des principes intellectuels qu'on a vus avant. C'est qu'ils agissent sur nous sans qu'on le veuille, en fait, d'une certaine manière. C'est-à-dire, à force de brasser toutes ces idées, entre guillemets, on finit par ouvrir notre conscience de plus en plus large. C'est-à-dire qu'on développe ce qu'on appelle la capacité de corrélation entre les mouvements. Et c'est ça, pour moi, être un bon musicien, c'est ça. Et effectivement, il n'y a pas de parallélisme, il n'y a pas de chemin direct entre la phase où on parle et la phase où on est dans la musique. Et la phase où on est dans la musique, on est 100% dans la musique et effectivement, il n'y a plus la place pour penser. Je ne sais pas si on peut expliquer vraiment. Il n'y a pas de pont entre les deux. C'est un état de conscience différent.
2: Et c'est quoi la concentration alors ? C'est justement quelque chose qui n'est pas analytique, mais qui est quand même terriblement en prise avec ce qu'on est en train de faire ?
5: Oui, alors la concentration justement, c'est faire le vide d'une certaine manière de toute pensée extérieure. C'est se plonger complètement dans le maintenant, dans ce qu'on est en train de faire. Et plus la direction de ce qu'on est en train de faire, plus on a digéré en fait d'une certaine manière le chemin musical qu'on a fait mille fois par exemple. On sait dès le commencement, quand on se met à jouer quelque chose, où on va, comment ça va expandre, comment ça va continuer, etc. Et si on suit ça d'une manière la plus libre possible, alors il faut effectivement se débarrasser un petit peu de pas mal de bagages, de pensées, etc. Mais au moment où ça se passe, c'est ça qu'on appelle se concentrer. C'est-à-dire que là, je me place d'un point de vue du chef d'orchestre, c'est-à-dire qu'au moment où on fait la première levée, là, on fait appel à des connaissances. Parce qu'il faut bien entrer dans le morceau. Alors, c'est quoi la pulsation ? C'est quoi le truc ? Une fois que le premier son apparaît, là, on n'est plus du tout dans « Alors maintenant, qu'est-ce qu'il faut que je fasse déjà ?» Et là, on ne fait plus appel aux connaissances, on fait appel à la mémoire fonctionnelle. C'est-à-dire à cette mémoire qui vient de la digestion totale de tous les éléments musicaux qu'on a travaillé avant.
2: Il avait fait une thèse qui s'intitulait « Éléments formateurs dans la technique de composition de Josquin Desprez ». Oui. Qu'est-ce qu'il en a retenu de Josquin Desprez ? Compositeur hein, du 15e, 16e siècle.
4: Oui, tout à fait. Fin 15e, début 16e. D'abord, il en a retenu une question, à savoir comment il est possible qu'un compositeur qui a vécu dans des conditions historiques, sociales, culturelles, économiques, si profondément différentes des nôtres, comment peut-il encore nous parler ? C'est une question générale, évidemment. C'est-à-dire, c'est censé réfuter les théories trop historicistes ou trop matérialistes qui disent que l'art et l'art musical n'est que l'expression de son temps. Mais si ça c'était vrai, ça veut dire que nous serions enfermés toujours dans nos époques respectives et qu'il n'y aurait aucune circulation possible entre les siècles. Et Josquin Desprez, c'est quand même très très loin de nous et pourtant ça peut nous émouvoir, ça peut nous parler. Et donc, Djelibidak a appliqué à Josquin Desprez un questionnement qui a été le sien pendant toute sa vie. Qu'est-ce qui, dans les sons, est susceptible de produire des formes, c'est-à-dire des ensembles cohérents, des ensembles contraignants, des processus organiques qui nous saisissent et qui nous entraînent avec eux ? Cette question, il n'est pas la seule à se l'être posée. Les phénoménologues des années 1920 se la posent tous. C'est-à-dire, comment est-il possible que de purs sons, sans texte, sans histoire littéraire, sans motif, il ne s'agit pas de poème symphonique, mais disons un quatuor à cordes ou une symphonie sans titre, elle s'appelle juste symphonie en sol majeur. Comment c'est possible que des sons purs, des fréquences, des intervalles, des rythmes nous touchent, nous émeuvent, nous captivent ? C'est assez miraculeux.

0: On pourrait regarder des extraits de masterclass où précisément la façon d'attaquer va être quelque chose d'absolument déterminant, et il va donc reprendre les participants à cette masterclass quasiment au bout de 2 secondes.
1: La tête encore.
2: Comment tu commences ? Où étais-tu avant ? La partie de poker s'est terminée et on commence à diriger, n'est-ce pas ? Quoi ? Pourquoi ? Pourquoi ce point de... Pourquoi ça ? Quelle est la proportion que tu dois leur transmettre ?
1: Un.
2: Un à un, oui.

Comment est le tempo? Il est sorti un peu plus lent de ce que tu voulais. Parce que tu ne te fais pas obéir. Il y a encore des complexes dans le geste, encore une fois. Essaye encore une fois.

0: plutôt. Oui. Mais de quoi as-tu peur?
1: D'abord de vous, ensuite de...
0: Oui.
1: Tu peux?
0: Le monde est plein de dangers, ce monde, oui, vrai. Alors, fais attention aux quartiers, parce que eux, quand ils peuvent, ils mordent comme ils peuvent, tu sais. Oh. Celui-là, oui. Elle, surtout. Oh.
2: Ah, c'est vraiment intéressant, parce que il détecte la peur de son étudiant, et dans ce que cette peur va ralentir l'interaction avec les musiciens, ou...
3: Pas nécessairement ralentir. Non, il dit effectivement quand on a peur, mais la peur au même titre que d'autres états, on ne peut pas atteindre, on peut rien produire quand on a peur si on est trop embarrassé, ouais. Voilà, inhibé. Et donc là, ce qu'il fait ensuite, c'est ce qu'il décrit aussi dans le livre, c'est qu'il essaye de le détendre, il fait une blague,
2: ouais.
3: en allégeant la situation, en relativisant aussi, en disant bon, le monde est plein de... Je sais plus ce qu'il
2: dit, de danger, bien supérieur à ceux qui peuvent être dans cette classe. Ouais.
3: Pour essayer de le détendre, parce qu'il sait que si son étudiant a peur, il n'arrivera à rien.
2: Ouais.
3: Et sur le début de la vidéo, où effectivement il l'arrête avant même que le son sorte des instruments, c'est qu'il l'a repéré, il a senti, dès que l'étudiant positionne ses bras, que ça ne va pas partir, que l'étudiant n'est pas dans les bonnes conditions,
2: ouais.
3: Qu'il n'a pas les bras qui sont suffisamment... suffisamment libre, ouais. Que le son ne va pas pouvoir...
2: Parce que quand il lui dit c'est plus lent que ce que tu voulais, mm-hmm. Parce qu'en soi c'est pas un drame, que les musiciens jouent plus lentement que ce qu'on veut potentiellement, mais c'est problématique parce que ça veut dire que c'est la preuve qu'il n'y a pas de cohésion d'installer dès le début.
3: Oui, bah, c'est problématique pour un chef d'orchestre quand même qui est censé donner dans sa levée, qui est censé lancer l'ensemble qu'il dirige sur,
2: oui.
3: Sur le tempo. Donc effectivement, c'est pas un drame si on dit il y a pas mort d'homme, mais c'est problématique parce qu'il n'arrive pas à être en contact avec ses musiciens.
2: C'est
3: vraiment.
2: Ça, ouais.
3: Et donc c'est
2: là-dessus. Oui, c'est pas une question d'autorité, c'est une question de contact.
3: Oui, bah il lui dit tu ne te fais pas obéir, mais oui, on pourrait le dire autrement. Tu n'es pas en contact avec tes musiciens, tu ne te fais pas comprendre, ça n'est pas clair.
2: Ouais.
3: Ça, ce sont des façons de formuler qui peuvent être un peu plus ou moins délicates.
2: Ouais.
3: qu'il ne dit pas tout de suite, mais ce qui est aussi sous-entendu, c'est tu n'es pas dedans, tu n'es pas dans le moment, tes bras ne sont pas libres, ne vont pas donner la bonne levée, et ça se voit, ça se sent, en fait, ça fait partie des choses que font les chefs d'orchestre, c'est-à-dire qu'il y a beaucoup de choses qui se ressentent et qui se dégagent de leur présence ou de la façon dont ils vont se préparer et donner ce premier geste qu'est la levée. Et donc si, effectivement, le chef est un peu hésitant, et s'il a peur, s'il n'est pas totalement sûr, s'il fait un geste comme ça, ou qu'il essaye de faire ce que le prof lui a appris, ça va pas marcher aussi bien.
0: Oui, comment ça t'a semblé? Oui.
4: C'était mieux?
0: Non, tout à fait juste. Pourquoi tu n'es pas sûr maintenant? Il ne faut pas que tu changes tes impressions avec les miennes, ça ne sera jamais possible. Est-ce que tu as entendu quelque chose qui t'a intéressé? Oui.
4: C'est homogénéisé.
0: Moi aussi. Alors, il y a quelque chose de positif.
2: Sophie Barthélémy, cette année-là, en 1995, un an avant la mort de Sergio Celibidache, à la Scola Cantorum, là où est tournée cette scène, vous y étiez?
5: Oui, j'y étais. J'étais dans l'orchestre. C'était un orchestre cobaye, entre guillemets. C'est-à-dire
2: oui.
5: qu'on nous invitait à jouer selon, à réagir selon la direction du chef, pour que le chef se rende compte de ses erreurs, se rendre compte de l'influence que peut avoir sa gestique envers les musiciens, et donc on devait réagir spontanément en fait au chef qui passait, et l'orchestre sonnait différemment à chaque chef bien sûr, c'est là qu'on pouvait s'apercevoir à quel point ce geste avait une fonction très forte, à condition de se laisser influencer par lui, quoi. On peut aussi totalement l'ignorer ce geste, mais si on le prend au sérieux, ça a des conséquences sur le phrasé, sur la manière de jouer, et c'est ça que apprenaient les chefs avec Celibidache. Ce qu'il voulait démontrer avec ce refus d'interprétation, c'est simplement qu'une fois qu'on étudie justement tous les paramètres et qu'on plonge complètement dans une composition, il s'en dégage des évidences ou des lois intrinsèques au phénomène sonore qui sont données en soi et qu'il faut juste révéler par nous, par le jeu. C'est-à-dire qu'on révèle tel intervalle, on révèle tel contraste rythmique, on révèle tout ça, mais on ne change rien en fait. C'est-à-dire qu'interpréter peut prêter à confusion, c'est-à-dire qu'on peut dire oui, qu'est-ce que je... On ne se pose pas la question en fait de se dire qu'est-ce que je peux faire moi, comment je dois jouer ce passage. C'est la réponse est dans le contenu en fait. C'est le contenu qui va donner cette manière de jouer. Et alors souvent on nous dit bah oui, mais alors tout le monde va jouer de la même manière, il n'y a plus de personnalité, il n'y a plus rien, etc. Mais pas du tout en fait, parce que c'est nous avec nos propres moyens qui faisons le chemin. Donc c'est même pour nous même plusieurs fois, à chaque fois différent. Ce qui ne change pas, c'est la fonction de ce qu'on exprime. C'est-à-dire chaque partie a une fonction spéciale, spécifique en fait, qui fait que le morceau peut exister ou pas, enfin peut se dérouler ou pas, naître ou pas naître. Et ça, c'est chaque personne qui le fait individuellement. Donc dans cette optique-là, on peut parler d'interprétation personnelle, mais c'est pas, on ne change pas le contenu.
2: Parce que j'avais un peu de mal à relier l'idée de réduction et l'idée d'unité, qui est tellement importante pour Djelibida, qui est en fait la réduction et une façon de réduire à l'unité.
6: Absolument.
2: L'ensemble de ce qui se trouve dans une œuvre.
6: Mais, exact. Mais on ne peut pas
7: Conrad
6: faire juste...
7: Conrad von Abel.
6: Ah, tout l'œuvre. Ça, c'est fairy tale. Yeah. C'est-à-dire, il faut qu'on met tout en sérieux ce que le compositeur a proposé pour qu'on puisse, si tout va bien, après beaucoup d'études, beaucoup d'essais dans toutes les directions, peut-être on peut arriver au vécu. Oui, ce mouvement, je peux vivre comme une unité, mais pas parce que je voulais, oh, laissons-nous unifier la chose. Pas du tout ça. Vous voyez, c'est plutôt la conséquence d'une ouverture permanente, d'une liberté permanente pour pouvoir recevoir, vivre et agir les forces, les relations musicales sur nous. Et ça ouvre la possibilité qu'on puisse arriver à cette vécu d'unité. Et ce soit pas pour une phrase, ce soit pour tout un mouvement,

0: Je vois bien ce que c'est que le temps vécu, mais en quoi est-ce que la musique met le temps vécu dans une disposition particulière ?
1: Alors, tout vient du fait que lorsqu'on essaie de s'approprier une partition, c'est-à-dire une œuvre musicale avec le compositeur qui a mis ce qu'il cherchait à mettre en mouvement, les contrastes, etc., nous, notre rôle d'interprète, entre guillemets, même si j'aime pas trop ce mot-là, mais d'exécutant en fait par rapport à l'œuvre, c'est de mettre en relation tous les éléments qui sont à notre disposition. Alors, mettre en relation, ça veut dire effectivement réduction, c'est-à-dire ne plus être devant une multiplicité de phénomènes, mais d'essayer de les intégrer en une unité. Et cette unité, ça commence par un intervalle tout bête, ensuite ça passe à une mesure, ça passe à plusieurs mesures, jusqu'à ce que finalement on appréhende le morceau dans un tout. Et la conséquence en fait sur le vécu, c'est que si on est vraiment conduit par les contrastes, par tout ce qui, par une ligne de tension musicale en fait qui naît de ces contrastes vers un point culminant, etc. Enfin tout le cheminement d'une œuvre, le temps physique est d'une certaine manière aboli, c'est-à-dire qu'on ne le vit pas en tant que temps physique, on regarde pas sa montre, on n'est pas en train de se dire tiens ça fait 5 minutes que je joue, etc. On est dans la continuité de l'œuvre musicale et donc le temps n'existe plus en soi, c'est ça qu'on appelle le temps vécu.
0: La liaison entre la réduction et l'unité, elle peut être très contre-intuitive, parce que puisqu'on dit réduction, on a l'impression de peut-être ramener les choses à une unité à l'état de squelette, alors qu'au contraire, c'est une vision organique de l'unité un peu comme un tout.
1: C'est exactement ça, ouais. Oui. C'est pas réduire dans le sens...
0: défini de façon maximaliste même, ouais.
1: Oui, c'est pas réduire dans le sens amoindrir les choses, ouais. C'est réduire dans le sens intégrer de plus en plus d'éléments. C'est tout l'objet de l'étude d'une partition, c'est-à-dire que quand on se confronte à une œuvre musicale, on n'entend pas tout de suite, on n'entend pas toute la richesse, il faut se confronter aux matériaux, voilà, là, telle voix est prioritaire, telle autre voix s'imbrique dans cette voix prioritaire, telle autre contredit, etc. Et le temps, il faut du temps, de toute façon, c'est pas un temps qu'il faut sacrifier, en fait. Il faut vraiment prendre le temps de s'immerger complètement dans l'œuvre. Et là, on peut appréhender toute la richesse de l'œuvre. Et c'est ça, la réduction. C'est-à-dire mais la réduction peut aussi se faire à un tout petit niveau. C'est-à-dire, si j'arrive à connecter deux sons, c'est déjà une réduction.
0: Oui, parce que l'exemple que prend Conrad Van Abel, oui. C'est le passage de do à sol, déjà.
1: Exactement, ça, c'est une réduction. C'est ouais. Comment on vit ce chemin entre le do et le sol, c'est-à-dire qui n'est plus simplement deux notes séparées, mais qui devient une unité en soi. Et ça, c'est déjà le premier pas, en fait.
0: Qu'est-ce qui, dans le vécu musical, intéressant la phénoménologie par rapport aux autres vécus disponibles dans une existence humaine ?
2: Comment le son agit sur la conscience humaine, sur l'affectivité humaine, et comment il y agit de manière univoque ? C'est-à-dire, est-ce qu'il y a des effets du son qui ne sont pas à notre disposition, qui ne sont pas influençables selon notre bon gré, c'est-à-dire qui se soustraient à notre interprétation. Le mot faisait voir rouge à Tchelibidac, enfin, plus il vieillissait, moins il voulait en entendre parler. Il disait « il n'y a rien à interpréter ». Alors ça, c'est quelque chose qui pour moi a été une véritable conversion existentielle, quand j'ai compris cela, parce que j'avais quand même une carrière de musicien amateur derrière moi à ce moment-là. Il s'agit de se mettre à l'écoute de tout le contenu émotionnel, toutes les forces qui sont à l'œuvre, rythmiques, mélodiques, harmoniques, périodiques, métriques, tout cela. Toutes ces forces sont à l'œuvre dans une composition. Alors dès lors qu'elle sonne, c'est pas sur le papier, il faut qu'elle se mette à sonner. Et quand elle se met à sonner, eh bien toutes ces différentes sonorités, il faut les mettre ensemble de telle sorte qu'il en résulte une unité cohérente, c'est ce qu'on appelle une œuvre, et il n'y a pas 36 000 manières de les mettre ensemble. C'est-à-dire que si de cette première sonorité doit sortir cette deuxième, puis cette troisième, puis toutes les autres qui suivent, et que tout ça doit produire finalement un point culminant auquel il n'y a plus d'autre possibilité que de revenir vers la détente, vers la fin, il n'y a rien à interpréter, il y a à chercher ce chemin-là. Et ce chemin, il est finalement le même pour tous, même si dans sa concrétisation physique, acoustique, il peut différer entre tel ou tel.
0: Comment est-ce que on transmet en pratique la pensée et l'approche de Tchelibidac? Parce que vous faites un certain nombre de masterclass avec des musiciens. Ça consiste en quoi? À leur faire désapprendre leurs réflexes analytiques ou interprétatifs?
3: Vous avez raison. Si c'est un réflexe, parfois c'est nécessaire. Sinon, si ce n'est pas un réflexe qui marche seul, il ne faut rien détruire. Il faut juste trouver cette ouverture possible dans l'écoute. Et l'écoute dans le sens très large. Si j'ai une partition, je parle d'une écoute que peu à peu se met en place. Une écoute des relations que je lis et par mon savoir, mon expérience, mes connaissances, ça se transforme dans des relations musicales, sonores et rythmiques et tout ça. Alors c'est pas direct, c'est pas de l'écriture à une compréhension musicale, non. Il faut que ça soit transformé. Et ça démontre la formation, ça démontre les connaissances, yeah, pour qu'on puisse, comme on dit, lire une partition. Mais il ne s'agit pas juste de lire, sinon de trouver la capacité que tout ce qui est écrit, toutes ces relations, commencent à sonner en moi, commencent à prendre réalité dans mon vécu.
0: Est-ce que dans le rapport au musicien, il y a quelque chose de l'ordre d'une liaison à établir entre le chef et l'orchestre avant même d'entrer dans le son?
3: Oui, il faut une ouverture, il faut un esprit de découverte, de curiosité, absolument. Là, il faut défaire beaucoup. Vous avez raison, c'est ce que vous avez dit au début. Oh, ça c'est le combat éternel du chef. Toutes les réactions conditionnées, tous les réflexes, le plus banal, c'est forte. C'est déjà pas une réaction musicale, c'est une réaction mécanique, bien appris. F, ok, je joue forte. Bien, mais si on se demande pour un instant, ok, mais il y a 74 personnes qui jouent aussi forte. Alors comment le forte de chacun peut faire sens? Quel rôle a mon forte en rapport avec des autres voix? Est-ce que je suis la voix qui guide? Est-ce que je suis la voix qui va parallèle la voix? Est-ce que je suis le contrepoint? Est-ce que je suis la basse, l'harmonie?

0: Mais de par les affinités bouddhistes de Chelyabinak, il faut donc aussi bien souligner que cette sensibilité, elle a quelque chose d'objectif, elle n'est pas l'affect psychologique que je peux ressentir au contact de telle ou telle jolie petite mélodie.
1: Absolument. C'est ce que est finalement le fondement, pas seulement de l'approche de la musique, de la phénoménologie musicale, sinon, en vérité, c'est le fondement de toute société humaine, de tout contact humain. On trouve que quelque chose en commun. Très souvent, on ne peut pas le nommer, mais très rarement qu'on doute totalement. Peut-être quand on est dans une dépression grave, il y a des situations extrêmes. Mais normalement, c'est ça qui nous fait un être social. Et en musique, ça se concrétise très fortement au moment où on est confronté avec des phénomènes sonores. Parce que dans la manière comment une quinte agit sur nous, on peut trouver des similitudes sans qu'on y parle. Il ne s'agit pas, oh, cette quinte, taram, ah, elle me paraît héroïque, vers la victoire. Et on n'a pas besoin de ça. Mais on peut très bien vivre que ce n'est pas un intervalle, ce n'est pas une réalité qui va vers la clôture. Quelque chose qui va vers le futur. Alors, et ça c'est commun, ça c'est pas une interprétation. Alors, après toute cette étape dans laquelle on a identifié, on a pu vivre ce que le compositeur a essayé de lier un à l'autre, un phénomène à l'autre, pour finalement faire nous vivre une forme.

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1: Au programme aujourd'hui, Lebègue, Méhul, Van Hal, Monteverdi, Couperin, Chausson, Schumann, Frescobaldi et Boccherini. Un musicien français, Nicolas Lebègue, dont les origines ne sont pas très bien connues. Il est apparenté avec les Le Nain, car ils étaient trois célèbres peintres du XVIIe siècle, comme Lebègue. Nicolas Lebègue quitte sa ville natale, Laon et la Picardie, pour s'installer à Paris en 1656. 8 ans plus tard, il prend le poste d'organiste titulaire de l'église Saint-Merry, un poste qu'il tiendra jusqu'à sa mort en 1702. C'est une bonne situation. Cela lui permet de composer et surtout d'enseigner. Parmi ses élèves, citons Nicolas de Grigny, d'Agincourt, et on suppose Julien. 12 années après cette nomination, il devient aussi cotitulaire de la chapelle royale, les autres étant Nivers, Buterne et Thomelin. Pour débuter avec Nicolas Lebègue, nous vous proposons un court extrait de la symphonie sur fa du deuxième livre par Thierry Médère alors.

Un court extrait de la symphonie sur le fa du deuxième livre de Nicolas Lebègue par Thierry Médère à l'orgue. De la Picardie, poussons jusqu'aux Ardennes et arrêtons-nous à Givet. Cette ville a vu naître en 1763 une célébrité du monde musical en la personne d'Étienne Nicolas Méhul, l'auteur du chant du départ. Il apprend la musique auprès de l'organiste de Givet, personnage aveugle mais sûrement bon professeur, puisque le jeune Nicolas est nommé organiste des franciscains au couvent des Récollets de Givet. Puis il arrive à Paris et voici ce qu'il écrit. « J'arrivais à Paris en 1779, ne possédant que mes 16 ans. Ma veille et l'espérance, j'avais une lettre de recommandation pour Gluck. C'était mon unique désir en entrant dans la capitale et cette idée me faisait tressaillir de joie. » Fin de citation. Avec un tel professeur, on comprend qu'il puisse se mettre à l'ouvrage et devenir le plus important compositeur d'opéra en France pendant la Révolution. Berlioz admirait Méhul. Il a écrit à son sujet « Il était convaincu que l'expression musicale est une fleur adorable, délicate et rare, d'une odeur exquise qui ne fleurit pas si on ne la cultive et qui peut se faner d'un coup. » Un de ses 33 opéras est la Stratonis, créé à la salle Favart en 1792, comédie héroïque en un acte sur un livret d'Hoffmann. Et de nouveau Berlioz qui nous dit dans ses mémoires, après une reprise de l'ouvrage à l'opéra en 1820, « J'admirais beaucoup dans Stratonis l'ouverture d'abord, l'air de Sélécus et le quatuor de la consultation, mais l'ensemble de la partition me parut un peu froid. » Puis, dans un chapitre suivant, il affirme connaître la partition par cœur. Nous allons nous en faire une idée en écoutant le récitatif et l'air d'Antocius, numéro 3, par Yann Beron, la Capella Collegiensis, dirigée par William Christie.

Méhul romantique et Méhul révolutionnaire, oui, incontestablement le romantisme allait révolutionner la musique du 19e siècle. C'était Yann Beuron avec la Capella Collegiensis, qui était dirigée par William Christie, dans l'air d'Antiochus, extrait de la Stratonice. Un compositeur tchèque dont le nom en français est Jean-Baptiste Van Hal. Il est né en Bohême en 1739, auteur de plus de 1300 ouvrages, où l'on compte plus de 100 quatuors, 76 symphoniques, des divertissements, des sérénades et de nombreuses pièces pour piano et de la musique de chambre. Parmi ses nombreux élèves, un certain Ignace Pleyel qui deviendra célèbre. Van Hal mourra à Vienne en 1813. Voici, de Van Hal, le final de la Sinfonia Cosmita BC 11 par l'ensemble Concerto Köln mené par Conrad Ruland.

C'était un final, celui de la Sinfonia Cosmita BC11 de Jean-Baptiste Van Hall par le Concerto Köln dirigé par Konrad Roulande. L'Orfeo de Monteverdi reste dans l'histoire comme le premier opéra de l'histoire, avec un H majuscule, de la musique. Le livret étant dû au poète Alessandro Striggio. Sur la couverture de la première édition, le titre est « L'Orfeo Favola in Musica » da Claudio Monteverdi. Cette édition est datée de 1609. Auparavant, cet opéra avait été représenté en 1607 en février pour le début des fêtes de carnaval. La première représentation moderne a été donnée par Vincent Dindy à la Scola Cantorum à Paris. Souvenons-nous qu'en 2007, nous fêtions le 400e anniversaire de ce drame lyrique, puisque l'Orfeo retrace le mythe d'Orphée dont la musique touchait même les animaux. Orphée qui rencontre Eurydice, l'épouse, puis accablé de chagrin quand celle-ci meurt, piqué par un serpent. Orphée supplie les dieux de lui permettre d'aller la chercher aux enfers. Nous allons écouter le début du deuxième acte, justement quand il apprend que Eurydice vient de mourir. Victor Torres, Gloria Banditelli, Gerd Turk, Giovanni Cacamo, Coro Antonio Il Verso, l'ensemble Les Limas sous la direction de Gabriel Garrido.

Orphée vient d'apprendre la mort d'Eurydice. C'était le début du deuxième acte de l'Orfeo de Claudio Monteverdi avec Victor Torres, Gloria Banditelli, Gert Turk, Giovanni Cacamo, Coro Antonio Il Verso, l'ensemble Les Limaces sous la direction de Gabriel Garrido. François Couperin est l'héritier d'une longue tradition familiale où s'est déjà illustré son oncle Louis. Mais incontestablement, c'est bien le neveu qui deviendra François dit le Grand. Organiste titulaire de l'orgue de l'église Saint-Gervais à Paris et d'un quartier, c'est-à-dire un trimestre à l'orgue de la Chapelle Royale. Son œuvre comprend de nombreuses pièces instrumentales et vocales, profanes ou religieuses, organiste et clavecinistes. Ses messes, le son des ténèbres pour le mercredi saint, ses sonates et ses concerts royaux le placent au premier rang des compositeurs français. Nous vous proposons non pas une leçon des ténèbres, mais une pavane. La pavane est une danse de cour, lente, qui se danse près du sol par des couples disposés en cortège. On peut imaginer la scène, tant elle est représentée au cinéma ou dans les films de KPDP, entre autres. Voici donc la pavane en fa dièse mineur de François Couperin par Laurent Stewart au clavecin.

Nous venons d'écouter la pavane en fa dièse mineur de François Couperin au clavecin, c'était Laurence Stewart. Nous avons déjà eu l'occasion de présenter Ernest Chausson, ce compositeur français né au milieu du XIXe siècle en 1855, issu d'une famille bourgeoise de l'époque. C'est donc tout naturellement qu'il fait des études de droit et qu'il devient avocat. Mais il veut faire de la musique et devient l'élève de Jules Massenet au Conservatoire de Paris. Ensuite, il sera l'élève de César Franck dans la classe d'orgue. Il va en Allemagne, à Bayreuth, pour assister à la création de Parsifal de Richard Wagner. César Franck et Wagner resteront ses deux principaux maîtres pour quelques opus qu'il nous a laissés, car sa vie fut très brève. À 55 ans, il meurt d'un accident de vélo. Il est enterré au cimetière du Père-Lachaise à Paris. Parmi ses œuvres, nous trouvons une chanson perpétuelle que nous interprète maintenant Anne-Sophie von Otter, accompagnée par Bengt Forsberg au piano.

Anne-Sophie Fenotter, mezzo-soprano, toujours aussi merveilleuse, dans cette chanson perpétuelle d'Ernest Chausson, elle était accompagnée par Bernd Forsberg au piano. Nous revenons au romantisme, romantisme allemand, cette fois avec Robert Schumann. Ce compositeur, né dans un quartier de Bonn en 1810 et mort à Bonn en 1856, est un compositeur littéraire par excellence. Sa musique illustre à la perfection la figure d'un romantisme passionné et brûlant, témoignant le souffle de liberté en ce début de XIXe siècle. Nous allons entendre non pas une de ses symphonies, mais une fantaisie Stück pour clarinette et piano, opus 73 numéro 1, par Sharon Kam et Itamar Golan.

Fantaisie-stück pour clarinette et piano, opus 73, numéro 1 de Robert Schumann. Une pièce composée en 1849 et interprétée par Sharon Kahn à la clarinette et Itamar Golan au piano. Un autre compositeur italien, contemporain de Claudio Monteverdi. Ils n'ont que 16 ans d'écart. Monteverdi étant l'aîné, ils sont morts tous les deux la même année en 1643. Je veux parler de Frescobaldi. Girolamo Frescobaldi est originaire de Ferrare, compositeur, musicien, organiste et clavecinistes. Il devient titulaire à vie en 1608 des orgues de la basilique Saint-Pierre de Rome, bien qu'il fît un bref séjour à la cour des Médicis à Florence pendant 5 années. Son style, très personnel, fait une large place aux dissonances, à la modulation, aux ruptures subites de rythme. Invention mélodique toujours renouvelée, laissant croire à de l'improvisation. Nous allons écouter Guillemette Laurence dans l'aria di Romanesca de Girolamo Frescobaldi. Elle sera accompagnée par le Capriccio Stravagante de Skip Sempé.

La Ria di Romanesca de Girolamo Frescobaldi, chantée par Guillemette Laurence, accompagnée par l'ensemble de Skip Sempé, Capriccio Stravagante. Nous restons en Italie, ou du moins toujours avec un compositeur d'origine italienne, avec Luigi Boccherini. Il est né en 1743 à Lucques, près de Pise. C'est en Toscane. C'est le troisième enfant d'une famille qui en compte sept. Très jeune, il montre un intérêt pour la musique. Dès l'âge de 5 ans, son père, musicien, lui donne ses premières leçons. Mais étonné par les dons de son fils, il décide de le confier à Domenico Vannucci, violoncelliste et maître de chapelle au Luc. Il donne son premier concert à l'âge de 16 ans, ce qui lui permet d'obtenir une bourse d'études. Son père ayant obtenu un poste à Vienne, en Autriche, il emmène son fils nanti de son diplôme. Mais le jeune Luigi ne se plaît guère et préfère un poste plus modeste dans son pays, au Luc. Il monte une petite troupe de musiciens et fait une tournée qui passe par la France, où il obtient un certain succès d'ailleurs. L'ambassadeur d'Espagne le rencontre en compagnie de Manfredi, un compatriote, au concert spirituel. Il les décide de s'installer à Madrid, leur faisant miroiter une place stable sous la protection du frère du roi d'Espagne. Boccherini, accompagné de sa mère, s'installe en 1768 à Madrid. Il ne rentrera plus en Italie. Pendant 2 ans, la vie n'est pas celle qui était promise, mais enfin, il est engagé par l'infante Don Luis. Il meurt à Madrid en 1805, nous laissant un répertoire très riche et varié. Nous allons écouter l'Allegro con spirito du concerto pour violoncelle G478 par Ivan Monighetti au violoncelle et accompagné par l'Académie für Alte Musik.

0: l'Allegro Conspirito du concerto pour violoncelle G478 de Luigi Boccherini par Ivan Monighetti au violoncelle et l'Académie Feralte Musik. 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
2: C'est vrai qu'il fait un temps superbe pour un dimanche de février. Il y a ceux qui bronzent déjà sur l'herbe et ceux qui s'inquiètent des degrés.

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